0: 5e finale des Jeux de l'Acadie. 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

0: intermittente aujourd'hui avec des nappes de brouillard dans certains secteurs le long de la côte. Hauteur prévue de 5 à 10 mm. Ce soir et la nuit prochaine, pluie intermittente cessant en soirée. Ce sera nuageux par la suite avec 30 % de probabilité d'averse. Des nappes de brouillard qui se déplacent vers l'intérieur tard ce soir et au cours de la nuit. Avec des vents du sud à 20 km/h à Fala 40, ça devient léger ce soir avec un minimum de 14. Demain mercredi, nuageux, 60 % de probabilité d'averse avec des nappes de brouillard qui se retirent vers la côte le matin. Maximum de 19, sauf de 12 dans certains secteurs le long de la côte.
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0: intermittente aujourd'hui avec des nappes de brouillard dans certains secteurs le long de la côte. Hauteur prévue de 5 à 10 mm. Ce soir et la nuit prochaine, pluie intermittente cessant en soirée. Ce sera nuageux par la suite avec 30 % de probabilité d'averse. Des nappes de brouillard qui se déplacent vers l'intérieur tard ce soir et au cours de la nuit. Avec des vents du sud à 20 km/h à Fala 40, ça devient léger ce soir avec un minimum de 14. Demain mercredi, nuageux, 60 % de probabilité d'averse avec des nappes de brouillard qui se retirent vers la côte le matin. Maximum de 19, sauf de 12 dans certains secteurs le long de la côte.
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0: le long de la côte. Ce soir et la nuit prochaine, ce sera nuageux, 60% de probabilité d'averse avec un minimum de 11. Et demain jeudi, alternant soleil-nuage avec un maximum de 22.
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0: certains secteurs le long de la côte. Ce soir et la nuit prochaine, ce sera nuageux, 60% de probabilité d'averse avec un minimum de 11. Et demain jeudi, alternant soleil-nuage avec un maximum de 22.
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0: Aujourd'hui, mercredi, nuageux, 60 % de probabilité d'averse avec des nappes de brouillard qui se retirent vers la côte le matin. Maximum de 19, sauf de 12 dans certains secteurs le long de la côte. Ce soir et la nuit prochaine, ce sera nuageux, 60 % de probabilité d'averse avec un minimum de 11. Et demain jeudi, alternance soleil-nuage avec un maximum de 22.
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0: Aujourd'hui, mercredi, nuageux, 60 % de probabilité d'averse avec des nappes de brouillard qui se retirent vers la côte le matin. Maximum de 19, sauf de 12 dans certains secteurs le long de la côte. Ce soir et la nuit prochaine, ce sera nuageux, 60 % de probabilité d'averse avec un minimum de 11. Et demain jeudi, alternance soleil-nuage avec un maximum de 22.
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0: Aujourd'hui, mercredi, nuageux, 60 % de probabilité d'averse avec des nappes de brouillard qui se retirent vers la côte le matin. Maximum de 19, sauf de 12 dans certains secteurs le long de la côte. Ce soir et la nuit prochaine, ce sera nuageux, 60 % de probabilité d'averse avec un minimum de 11. Et demain jeudi, alternant soleil-nuage avec un maximum de 22.
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1: Aujourd'hui, mercredi, nuageux, 60 % de probabilité d'averse avec des nappes de brouillard qui se retirent vers la côte le matin. Maximum de 19, sauf de 12 dans certains secteurs le long de la côte. Ce soir et la nuit prochaine, ce sera nuageux, 60 % de probabilité d'averse avec un minimum de 11. Et demain jeudi, alternance soleil-nuage avec un maximum de 22.
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0: 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M'appelle Laurette.
1: 5h30, bon début de journée, mercredi milieu de semaine. Nous sommes le 24 juin 2026. Ici Claude Simard, bienvenue à l'émission Matin Horace. On est dans la dernière semaine de la programmation régulière. À partir de lundi, je vous le rappelle, vous êtes là très tôt le matin, là, ce sera 6h au lieu de 5h30. Si vous n'aviez pas saisi le message en début de semaine, je vous le répète. Ce sera pour la période estivale. Sandra sera avec nous à 6h30, bien sûr. On aura notre jeu Flaméo. On va parler des activités du village historique acadien. J'invite les automobilistes à la prudence ce matin. Il y a encore un brouillard qui est très épais. À la météo pour aujourd'hui, généralement nuageux. On a 30% de probabilité d'averse tôt ce matin. 60% de probabilité d'averse tard en après-midi. Risque d'un orage tard en après-midi. Brouillard se dissipant ce matin. On prévoit 20 aujourd'hui, 13 dans certains secteurs le long de la côte. Généralement nuageux ce soir, cette nuit, 60% de probabilité d'averse changeant en 30% de probabilité de bruine ou d'averse après minuit. Il y a risque d'un orage en soirée et la nuit prochaine, avec un minimum de 12 la nuit prochaine. Demain, soleil nuage, 30% de probabilité de bruine ou d'averse le matin. On prévoit 20 degrés. Vendredi nuageux, 60% de probabilité d'averse, on prévoit 18. Et pour la fin de semaine, soleil nuage, ce sera pas... on sera dans les normales de saison, là. 23 degrés pour samedi, 23 degrés pour dimanche. Au moins, ça fera une fin de semaine intéressante. Le soleil s'est levé à 5h25, va se coucher à 21h24. Et pour ce qui est des températures ce matin... On a 13 degrés en moyenne. Bonne journée. Alain Degrasse sera en direct d'Edmundston pour des reportages à partir d'aujourd'hui en direct des Jeux de l'Acadie. Mais on va lui parler ce matin là à 8h30. Le voici.
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3: Au hockey junior B, il y aura un changement derrière le banc du Poséidon de la péninsule acadienne pour la prochaine saison. L'équipe a annoncé hier que Léonce David, qui a été entraîneur-chef pendant 3 ans à la barre du Poséidon, a décidé de prendre une pause du poste d'entraîneur cette année, question de pouvoir se concentrer sur la direction générale de l'équipe ainsi que sur sa famille. Il sera tout de même assistant entraîneur lorsque nécessaire. Ce sera Francis Thériault qui sera désormais l'entraîneur-chef. Il était entraîneur adjoint depuis 2 ans derrière le banc du Poséidon. Il a une excellente connaissance du hockey et saura très certainement apporter ses nombreuses idées à l'équipe dans le but de l'amener plus loin. Alexandre David, qui était également présent depuis 2 ans derrière le banc du Poséidon, gardera son poste comme entraîneur adjoint. À cette équipe d'entraînement se greffera cette année Mario Larouche en tant qu'entraîneur à temps partiel des gardiens de but. Il a énormément d'expérience étant responsable des cliniques de gardiens de but dans la région ainsi que son poste actuel au sein du Moose du Nord de Bathurst. Au hockey junior A, le Lightning Chaleur a annoncé hier la conclusion d'une transaction qui avait été amorcée plus tôt. Hier, ils ont obtenu le choix de première ronde 2028 des Western Capitals de Summerside. En retour, ils ont envoyé le choix de troisième ronde 2027 qui appartenait initialement aux Capitals. Au hockey M18AAA, le Moose du Nord tiendra sa journée de conditionnement et de test physique ce samedi de 13h à 16h à l'école secondaire Nipisiguit. Les parents des joueurs devraient avoir reçu un courriel avec toute l'information nécessaire. L'équipe invite les parents qui ne l'auraient pas reçu de les contacter par courriel au Norton Moose U. 18AAA@gmail.com. Au tennis, 4 représentants de Tennis Nouveau-Brunswick, dont 3 entraîneurs qualifiés, seront en visite au terrain de tennis de Petit Rocher les 2 et 3 juillet prochains. Plusieurs activités auront lieu pour les enfants et adultes pendant ces 2 journées. Toutes les séances pour les jeunes sont gratuites. Les séances du jeudi sont ouvertes à tous et ne nécessitent aucune inscription. Les jeunes qui souhaitent s'inscrire au Rogers Rookie Tour le vendredi devront s'inscrire le jeudi. Toutes les séances pour adultes coûteront 20 $ chacune et l'inscription est obligatoire. Chaque séance sera limitée à un maximum de 16 participants. Pour de plus amples informations ou pour s'inscrire, communiquez avec Mario Boudreau au 506-545-5463. Au soccer, les 2 prochains matchs de la Ligue de soccer senior de la Côte-Nord auront lieu dimanche prochain. D'abord, le FC Edmundston sera à Camilton pour affronter le Restigouche United pour déterminer qui sera au 2e rang. Le coup d'envoi de ce match aura lieu à 16h. Ensuite, à 18h, le Morden Pumps and Metal Chaleur sera à Caraquet pour affronter le FC Péninsule. Au baseball intermédiaire, les Aigles de Tracadie devaient reprendre l'action hier soir au Chatham Head Ballpark alors qu'ils devaient croiser le fer avec les Tigers, mais le mauvais temps a encore forcé les organisateurs à remettre le match à plus tard. Les deux équipes joueront demain soir à Tracadie. À la course, un rappel que la prochaine course de plaisance à Beresford aura lieu ce soir à compter de 18h30. Le départ se fera du stationnement du complexe Réal-Boudreau. Et finalement, aux Jeux d'Acadie, la 45e finale des Jeux débutera ce soir à 19h avec la cérémonie d'ouverture au centre Jean d'Aigle d'Edmundston. Les compétitions débuteront ensuite avec le bloc A demain matin. Les Jeux se concluront le 29 juin prochain avec la cérémonie de fermeture. Pour les athlètes du bloc A de la région Chaleur, le départ se fera ce matin à 9h30 de l'école secondaire de Pisiguit. On demande aux participants d'être présents à compter de 9h. En ce qui a trait à la délégation de la péninsule acadienne, le départ aura lieu ce matin à 10h à partir de la polyvalente WA Lausier. C'est à le sport régional.
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5h39, petite question facile ce matin. Sur notre site Internet, notre page Facebook, on vous demande tout simplement, as-tu un climatiseur d'air? C'est oui ou c'est non? La plupart des gens, oui. Il y a des gens, non. Il y en a qui disent qu'ils vont, ce sera le prochain achat. Moi, ça a pris du temps avant d'en avoir un. Ça fait 2 ans que j'ai ma thermopompe. Mais avant ça, c'était, je disais à ma fille, ben non, il fait pas assez chaud, voyons donc. Et maintenant, je m'en passerai plus. Alors, allez répondre sur notre page Facebook. Il y aura à gagner à 11h ce matin, 6 trios matin du restaurant McDonald's de l'avenue Saint-Pierre à Bathurst et 6 McFlurry.

0: Excellente pièce de One Republic avec Need Your Love à 5h49. La Coupe du monde de soccer se poursuit. Bien sûr, Cristiano Ronaldo est devenu le premier joueur à marquer un but lors de 6 Coupes du monde. Et le Portugal a défait facilement hier l'Ouzbékistan 5-0. L'Angleterre et le Ghana ont fait match nul 0-0. J'ai écouté ce match-là en partie. C'était pas super excitant. Les Anglais ont eu leur chance, mais finalement, pas de points dans le match. La Croatie, pour sa part, restée en vie. Une victoire d'1-0 sur le Panama. La Colombie a vaincu la République démocratique du Congo 1-0 et s'est qualifiée pour les huitièmes de finale. Il y a 6 matchs aujourd'hui, dont le match Canada contre la Suisse. C'est à compter de 16 heures aujourd'hui. Ce sera présenté du côté de Vancouver et sans nul doute qu'il y aura une bonne cote d'écoute en fin d'après-midi comme ça. Je serai devant mon téléviseur en espérant. Ouais, mais les chances du Canada de passer au prochain tour sont bonnes. Match nul, ce serait bien. Victoire aussi. Pour le reste, ça pourrait dépendre d'une combinaison de victoires-défaites dans les autres matchs. Et Joey Lopez-Fido, l'ancien des Blue Jays, a frappé un circuit de 3 points en 11e manche. Et les Astros ont vaincu les Blue Jays 9-7 hier du côté de Toronto. Les deux équipes s'affrontent de nouveau aujourd'hui.
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1: Il est 6 heures en ce mercredi 24 juin. Bon début de journée. Côté météo, généralement nuageux. 30% de probabilité d'averse tôt ce matin. 60% de probabilité d'averse tard en après-midi. Risque d'un orage tard cet après-midi. Brouillard se dissipant ce matin. On prévoit 20, 13 dans certains secteurs le long de la côte. L'indice UV de 7 ou élevé. Généralement nuageux ce soir, cette nuit, 60% de probabilité d'averse changeant en 30% de probabilité de bruine ou d'averse après minuit. Risque d'un orage ce soir et après minuit. On prévoit un minimum de 12 l'année prochaine. Il y aura du brouillard par endroit. Soleil nuage pour demain, 30% de probabilité de bruine ou d'averse le matin avec un maximum de 20. Vendredi nuageux, 60% de probabilité d'averse, on prévoit 18. Et on va s'encourager parce que la fin de semaine sera bien. Soleil nuage pour samedi dimanche avec 23 degrés. On a 13 degrés en moyenne ce matin.

0: C'est pas une question très compliquée ce matin sur notre page Facebook. On vous demande, as-tu, même si ça sert pas ces temps-ci nécessairement, là, as-tu un climatiseur d'air, oui ou non? Facile d'aller répondre. À compter d'11h, Sandra va le faire le tirage de 6 trios matin du restaurant McDonald's de l'avenue Saint-Pierre à Bathurst avec 6 McFlurry. 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
3: 19, mise à jour de nos températures. On a 12 degrés péninsule acadienne, 14 régions Chaleur et Charlotte-Hamilton. On a 13 Miramichi et on a 14 Miramichi, pardon, et 10 du côté de l'île Miscou. Sandra sera avec nous dans quelques minutes pour Matin le reste.
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0: À la météo pour aujourd'hui, généralement nuageux. On a 30 % de probabilité d'averse tôt ce matin, 60 % de probabilité d'averse tard en après-midi, risque d'un orage tard cet après-midi. Le brouillard va se dissiper ce matin. On prévoit 20. 13 dans certains secteurs le long de la côte. Généralement nuageux ce soir, cette nuit, 60 % de probabilité d'averse se changeant en 30 % de probabilité de bruine ou averse après minuit. Il y a risque d'un orage en soirée et après minuit. On prévoit un minimum de 12 la nuit prochaine. Soleil nuage pour demain, 30 % de probabilité de bruine ou d'averse le matin. On prévoit 20. Pas encore très chaud. Vendredi nuageux, 60 % de probabilité d'averse, on prévoit 18. Et la fin de semaine, soleil et nuages pour samedi-dimanche, on prévoit les deux jours 23 degrés. On en a 13 ce matin en moyenne.
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2: Au hockey Junior B, il y aura un changement derrière le banc du Poséidon de la péninsule acadienne pour la prochaine saison. L'équipe a annoncé hier que Léonce David, qui a été entraîneur-chef pendant 3 ans à la barre du Poséidon, a décidé de prendre une pause du poste d'entraîneur cette année, question de pouvoir se concentrer sur la direction générale de l'équipe ainsi que sur sa famille. Il sera tout de même assistant entraîneur lorsque nécessaire. Ce sera Francis Thériault qui sera désormais l'entraîneur-chef. Il était entraîneur adjoint depuis 2 ans derrière le banc du Poséidon. Il a une excellente connaissance du hockey et sera très certainement apporté ses nombreuses idées à l'équipe dans le but de l'amener plus loin. Alexandre David, qui était également présent depuis 2 ans derrière le banc du Poséidon, gardera son poste comme entraîneur adjoint. À cette équipe d'entraînement se greffera cette année Mario Larouche en tant qu'entraîneur à temps partiel des gardiens de but. Il a énormément d'expérience étant responsable des cliniques de gardiens de but dans la région ainsi que son poste actuel au sein du Moose du Nord de Bathurst. Au hockey junior A, le Lightning Chaleur a annoncé hier la conclusion d'une transaction qui avait été amorcée plus tôt. Hier, ils ont obtenu le choix de première ronde 2028 des Western Capitals de Summerside. En retour, ils ont envoyé le choix de troisième ronde 2027 qui appartenait initialement aux Capitals. Au hockey M18AAA, le Moose du Nord tiendra sa journée de conditionnement et de tests physiques ce samedi de 13h à 16h à l'école secondaire Nipisiguit. Les parents des joueurs devraient avoir reçu un courriel avec toute l'information nécessaire. L'équipe invite les parents qui ne l'auraient pas reçu de les contacter par courriel au Norton Moose U. 18AAA@gmail.com. Au tennis, 4 représentants de Tennis Nouveau-Brunswick, dont 3 entraîneurs qualifiés, seront en visite au terrain de tennis de Petit Rocher les 2 et 3 juillet prochains. Plusieurs activités auront lieu pour les enfants et adultes pendant ces 2 journées. Toutes les séances pour les jeunes sont gratuites. Les séances du jeudi sont ouvertes à tous et ne nécessitent aucune inscription. Les jeunes qui souhaitent s'inscrire au Rogers Rookie Tour le vendredi devront s'inscrire le jeudi. Toutes les séances pour adultes coûteront 20 $ chacune et l'inscription est obligatoire. Chaque séance sera limitée à un maximum de 16 participants. Pour de plus amples informations ou pour s'inscrire, communiquez avec Mario Boudreau au 506-545-5463. Au soccer, les 2 prochains matchs de la Ligue de soccer senior de la Côte-Nord auront lieu dimanche prochain. D'abord, le FC Edmundston sera à Camilton pour affronter le Restigouche United pour déterminer qui sera au 2e rang. Le coup d'envoi de ce match aura lieu à 16h. Ensuite, à 18h, le Morden Pumps and Metal Chaleur sera à Caraquet pour affronter le FC Péninsule. Au baseball intermédiaire, les Aigles de Tracadie devaient reprendre l'action hier soir au Chatham Head Ballpark alors qu'ils devaient croiser le fer avec les Tigers, mais le mauvais temps a encore forcé les organisateurs à remettre le match à plus tard. Les 2 équipes joueront demain soir à Tracadie. À la course, un rappel que la prochaine course de plaisance à Beresford aura lieu ce soir à compter de 18h30. Le départ se fera du stationnement du complexe Réal-Boudreau. Et finalement, aux Jeux d'Acadie, la 45e finale des Jeux débutera ce soir à 19h avec la cérémonie d'ouverture au centre Jean d'Aigle d'Edmundston. Les compétitions débuteront ensuite avec le bloc A demain matin. Les Jeux se concluront le 29 juin prochain avec la cérémonie de fermeture. Pour les athlètes du bloc A de la région Chaleur, le départ se fera ce matin à 9h30 de l'école secondaire de Nipisiguit. On demande aux participants d'être présents à compter de 9h. En ce qui a trait à la délégation de la péninsule acadienne, le départ aura lieu ce matin à 10h à partir de la polyvalente WA Lausier. C'est à le sport régional.
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0: Coupe du monde de soccer, Cristiano Ronaldo est devenu le premier joueur à marquer un but lors de 6 Coupes du monde et le Portugal a défait l'Ouzbékistan 5-0 hier. L'Angleterre et le Ghana ont fait match nul 0-0. La Croatie est restée en vie grâce à une victoire de 1-0 sur le Panama. Et la Colombie a vaincu la République démocratique du Congo 1-0 pour se qualifier pour les huitièmes de finale. Match important à 16h aujourd'hui. Le Canada va jouer contre la Suisse du côté de Vancouver. Donc, c'est à 16h. Et les Blue Jays ont perdu en 11e manche. L'ancien Blue Jays, Joey Loperfido, a frappé un circuit de 3 points. Il a permis aux Astros de l'emporter 9-7. Hier, en fin d'après-midi.
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0: Sandra Landry, bonjour.
4: Bonjour, Claude.
0: Mercredi, milieu de semaine.
4: Mm-hmm. Vous venez tout juste de parler de soccer. Demain matin, on va discuter avec Patrice Bernier, qui a déjà joué, entre autres, pour l'Impact de Montréal. Alors, on va revenir sur le match de cet après-midi entre le Canada et la Suisse. Alors, Patrice Bernier a accepté de nous parler demain matin à 8h10.
0: Et il est peut-être déjà venu à Bathurst. Parce
4: Patrice,
0: il a joué dans la Ligue de hockey junior majeur du Québec.
4: Ben oui, il a joué 2 ans. Oui, c'était un joueur de hockey, effectivement. Alors, ça va être intéressant de jaser avec lui.
0: Avec un spécialiste.
4: Avec un spécialiste du soccer. Puis, on va revenir sur le match de ce soir, bien sûr. Là, mais qu'est-ce qu'il voit, là, comme
0: qu'est-ce
4: équipe?
0: Qu'est-ce qu'il attend le Canada? Oui, dans les...
4: à la toute fin, là, pour la Coupe du monde de cette année. On va voir qu'est-ce qu'il va nous raconter.
0: Parce qu'il y a des grands, hein? Il y a Messi, il y a Ronaldo, il y a même Mbappé, il y en a des vedettes qui font des gros dollars.
4: Beaucoup, beaucoup, beaucoup. Et qui produisent aussi. Faut le mentionner durant cette Coupe du monde. Là, c'est intéressant de les suivre, bien sûr.
0: En ce mercredi, on a notre jeu Flaméo.
4: Ben oui, puis on a notre question sur notre page Facebook. On veut savoir, as-tu un climatiseur d'air? Faites-nous part de votre réponse dans les commentaires sous notre publication Facebook. Et vous courez la chance de cette façon de gagner des coupons pour avoir 6 trios matin du restaurant McDonald's à Bathurst avec des coupons pour 6 McFlurry.
0: Non, mais il sert pas.

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5: Je vous parle du prochain film, Les Mignons, qui ont connu beaucoup de succès. On les a connus, on les a découverts dans Détestable Moi. Alors, Les Mignons et les Monstres, c'est un nouveau film qui sera à l'affiche à partir de la semaine prochaine, le 1er juillet. Mais il est en salle à partir d'aujourd'hui du côté de la France. Et fait intéressant, on a donné un rôle vocal, si vous voulez, à George Lucas, qui nous a proposé les Star Wars. Il était très heureux de cette collaboration. Il dit qu'il était un fan depuis Détestable Moi et il était très heureux lorsqu'on l'a approché et on l'a intégré, bien sûr, dans le casting, dans la production des Mignons et des Monstres, qui a un budget de 85 millions de dollars. Moi, j'ai l'impression qu'on va faire les frais de cette production.
4: Ça marche, hein, les films d'animation.
5: D'animation, effectivement.
4: Marche.
5: Et on peut s'attendre à ce que George Lucas ait un autre rôle dans le prochain film concernant les Mignons, lui qui est âgé de 82 ans. Il a hérité, entre autres, d'une scène où on pourra l'apercevoir avec un autre grand du cinéma, Orson Welles, version animée, bien entendu. Oui. Il est déjà partant pour la suite des Mignons et des Monstres, qui suit les petits personnages jaunes alors qu'ils tentent de tourner un film de monstres dans le Hollywood des années 1920. Ça vous donne un peu l'aperçu à quoi va ressembler ce film qui sera disponible donc à partir de mercredi la semaine prochaine. On a bien choisi 1er juillet, congé. Alors, il y a peut-être des familles qui vont vouloir aller au cinéma cette journée-là. C'est pour les jeunes à partir de 6 ans, mais toute la famille y trouve son compte, et bien entendu, dans ce genre de film. Et autre nouvelle, toujours concernant le cinéma, le biopic concernant l'histoire, la vie de Madonna a été annulé pour le moment. Yeah. Parce qu'elle ne s'entend plus avec la production en raison du budget. Et elle a dit, moi, je ne revois pas à la baisse mon implication financière. Je veux avoir tel montant et tout ça. Puis on a dit, non, on peut pas. Alors, pour le moment, c'est sur la glace, cette histoire concernant le biopic.
4: C'était déjà problématique à l'avance.
5: Oui, effectivement. Alors, on a proposé à Madonna de faire ce biopic en série Netflix. Elle a dit non.
4: A vu elle sur grand écran?
5: Elle veut être sur grand écran. Alors, pour le moment, rien ne bouge concernant... Elle dit, ça fait 2 ans que je travaille sur le scénario, 2 ans que je travaille avec la maison de production, et on veut qu'on révise à la baisse le budget pour ce projet. Il en est pas question.
4: C'est alors, pas comme si elle avait pas d'argent. Elle aurait pu dire oui, c'est
5: non,
4: correct.
5: Non, oui, je sais, mais c'est une femme d'affaires quand même, Madonna.
4: Oui, c'est vrai, alors, c'est vrai. Si c'est pas elle qui le touche, il y a quelqu'un qui va ramasser le lago quelque part.
5: Voilà. Alors, étant donné que c'est une femme sensée, elle a dit, attention, c'est l'histoire de ma vie. C'est moi qui devrais recevoir le plus gros montant. Alors, une histoire à suivre.
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0: 10h53 minutes. On va surveiller, bien sûr, à partir d'aujourd'hui, les Jeux de l'Acadie. Alain Degrasse, oui, qui sera sur place, mm-hmm, avec de nombreux reportages. J'aimerais rappeler les commanditaires qui...
1: Oui, allez-y.
0: Qui font qu'on est capable de vous présenter ces reportages-là. Alors, la Superstation sera la 45e finale des Jeux de l'Acadie. 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Alors, c'est grâce à ces gens-là qu'on, mm-hmm, pourra vous présenter ces nombreux reportages.
1: Oui, ça va être des beaux jeux. On leur souhaite du beau temps. Je pense que c'est surtout de la pluie vendredi. Là,
0: ça mais... se prépare un peu pour la fin de,
1: ouais,
0: semaine.
1: Oui, effectivement.
0: Hein? Je ne sais pas si ce sera la même chose à Edmundston.
1: Mm-hmm. On va se croiser les doigts, bien entendu, mais j'ai l'impression que les jeunes vont avoir bien du plaisir de toute façon là avec cette nouvelle édition des Jeux de l'Acadie. Permettez-moi de saluer tous nos amis québécois et vous, c'est la Saint-Jean,
0: ouais,
1: aujourd'hui.
0: Longtemps, hein? Je n'ai pas fêté ça, mon Dieu.
1: Mais il y a des gens qui ont commencé à célébrer hier soir au, mm-hmm, Québec. On voyait ça, il y a de nombreux spectacles, mais il y en a d'autres également à compter de ce soir. On fête, bien sûr, la Saint-Jean au Québec. Et il y a peut-être des gens, des amis québécois qui vont se retrouver pour des soupers aujourd'hui. Mm-hmm. C'est une bonne idée, bien entendu, même si c'est le milieu de la semaine.
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0: l'initiative de modernisation des 24 pharmacies dans les hôpitaux de la province a été annoncée hier avant-midi à Caraquet. Ces travaux sont déjà en cours à l'hôpital de l'Enfant Jésus de Caraquet, qui est l'un des six premiers hôpitaux dont la pharmacie sera...
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0: On vous souhaite un bon mardi, ici Mac.
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3: Il est 7h, on n'est pas en mesure de vous présenter le bulletin d'information. Mm-hmm. On s'excuse, on a des problèmes techniques. On va passer tout de suite à la météo.
4: Oui, certainement.
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4: Alors, c'est un ciel qui est nuageux aujourd'hui pour les secteurs du nord-est de la province. 30 % de probabilité d'averse ce matin, 60 % de probabilité d'averse au cours de l'après-midi, avec un risque d'orage maximum 20 degrés, sauf 13 dans certains secteurs le long de la côte. Au cours de la soirée ainsi que la nuit prochaine, toujours nuageux, 60 % de probabilité d'averse se changeant en 30 % de probabilité de bruine ou d'averse après minuit. Il y a aussi un risque d'orage ce soir et au cours de la nuit, minimum 12. Et demain jeudi, alternance de soleil et de nuages, 30 % de probabilité de bruine ou d'averse le matin avec demain un maximum de 20 degrés. Pour ce qui est des mercures, présentement dans le nord-est de la province, péninsule à l'intérieur des terres, on a 12 degrés. On a 12 également le long de la côte. Miramichi, c'est 14 et c'est aussi 14. Région chaleur et du côté du Restigouche.
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0: As-tu un climatiseur d'air? On veut le savoir. Faites-nous part de votre réponse dans les commentaires et courez la chance de gagner 6 trios matin du restaurant McDonald's de l'avenue Saint-Pierre à Bathurst avec 6 McFlurry. On va faire le tirage aux alentours de 11h pour ces beaux prix.
1: Est-ce qu'on a des réponses notables?
0: Ben, il y a plusieurs réponses. Beaucoup
1: plusieurs
0: de gens.
1: Oui, hein?
0: Oui. Moi, je vais vous dire oui, j'en ai un. J'ai la thermopompe et je l'utilise depuis quelques semaines. Moi, je l'utilise. Mon air climatisé fonctionne à la maison.
1: Ah oui.
0: Au plus bas niveau, si vous voulez, là. Mais quand même, il y a toujours une. Ouais, parce que lorsqu'on est dans les 15-17 degrés, moi, j'aime qu'il y ait une petite fraîcheur, là.
1: Moi, je m'habille.
0: Vous... Ah oui?
1: Ah, moi, je m'habille. Non, mais.
0: Mais
1: quand...
0: non, ben, j'aime une fraîcheur. Je m'habillerai pas pour.
1: Ah, une petite fraîcheur.
0: Mais quand il fait. J'aime avoir une fraîcheur.
1: Ah, ben,
0: à
1: moi, je me déshabille.
0: Quand même.
1: Ben non, mais je suis déshabillée, ça ne veut pas dire que je suis nue dans la maison,
0: non,
1: là,
0: pas
1: attention.
0: Du tout. Yolande Léger nous dit, oui, j'en ai deux, un en haut et un au sous-sol. José Arsenault, oui, deux, on utilise rarement ces jours-ci, cependant, pour elle. Lisa Power, oui, on l'utilise à l'année. Linda Gauvin, oui, j'en ai deux, un au premier étage et l'autre à l'étage supérieur. Alors, continuez de
1: participer. Il y a quelques noms, il y a des gens
0: qui, certainement.
1: Par choix, ou c'est
0: voilà.
1: Pas toujours évident.
0: Il y a des gens qui nous ont dit, ben pour quelques semaines dans l'année, ça ne vaut pas la peine. Tout dépendant de l'utilisation.
1: Et
0: voilà.
1: Tout dépendant de l'année aussi.
0: Oui, ben c'est ça. Bon, on ne peut jamais prévoir d'une année à l'autre. Hein. Alors, participez. Et là-dessus, ben, c'est le temps de nous appeler pour jouer à un des jeux du restaurant Flaméo. Vous voulez être éligible au tirage de la carte cadeau de 40 $. 727-1122, 546-1122.
1: On va prendre la cinquième appel.

0: On a une question sur notre page Facebook ce matin.
1: Oui, on veut savoir...
0: S'il faisait chaud, là.
1: S'il faisait chaud.
0: Si on avait un été, là.

0: concurrente de ce matin.
1: C'est Huguette Doucette d'Allerville. Bonjour Huguette.
2: Bonjour.
1: Comment ça va ce matin?
2: Ça va très bien, merci.
1: Parlez-moi de ça. Et vous êtes prête à jouer à un des jeux du restaurant Flaméo?
2: Ah oui, madame.
1: Bien réveillée, là?
2: Ah oui.
0: Levée depuis quelle heure, Huguette?
2: Moi, c'est 6h moins quart.
1: OK.
2: Je me lève tôt.
1: Et on va actionner la roulette.
3: Donne-toi des chances.
1: Donne-toi des chances. On a une catégorie à vous proposer. Il faudrait nous donner le plus de bonnes réponses possibles en 15 secondes, Huguette.
2: OK.
1: Vous êtes prête?
2: Oui.
1: Alors, on cherche différentes façons de se rafraîchir.
3: Et c'est parti!
2: Boire de l'eau, aller dans la piscine, prendre une douche, se passer comme une débarbouillette humide sur le corps.
1: Ça va vite 15 secondes, hein?
0: Quatre bonnes réponses. C'est bon, quatre réponses.
1: C'est quatre chances pour le tirage de vendredi. C'est bon, ça, Huguette. Merci d'avoir participé.
0: Bonne journée.
1: Bonne journée. Bye-bye.

0: 24 jours aujourd'hui, est-ce qu'on a des souhaits d'anniversaire?
1: Oui, on a un souhait. On désire souhaiter un bon anniversaire à une femme et une maman en or. Lucienne Parisé, passez une excellente journée et plein d'amour. Laissez-vous gâter, vous le méritez. C'est de la part de votre époux Médard, également de Sylvain, Dena et Marcel, Emma, qui vous aime beaucoup. C'est votre anniversaire, vous aussi, en ce 24 juin. Bon, vous souhaite de passer une très, très belle journée.
0: Il a 39 ans aujourd'hui.
1: Il s'agit?
0: Il ne les fait pas. Lionel Messi.
1: Ah, ben oui!
0: un joueur de l'Argentine. Ah, c'est incroyable. Oui. Une machine. Alors, c'est son anniversaire aujourd'hui. Mm-hmm. Je pense que l'Argentine ne joue pas aujourd'hui. Alors, ils vont sûrement célébrer. Messi.
1: Pas trop quand même.
0: Non, pas trop, c'est vrai.

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7: C'est un ciel nuageux aujourd'hui pour les secteurs du nord-est de la province. 60% de probabilité d'averse au cours de l'après-midi avec un risque d'orage. Maximum 20 degrés, sauf 13. Dans certains secteurs le long de la côte, ce matin, là, on peut retrouver du brouillard par endroits qui va se dissiper au cours de la matinée. Ce soir et la nuit prochaine, généralement nuageux. 60% de probabilité d'averse, se changeant en 30% de probabilité de bruine ou averse après minuit avec risque d'un orage, minimum 12. Demain, jeudi, alternance de soleil de nuages, 30% de probabilité de bruine ou averse le matin, maximum 20 degrés. À plus long terme, vendredi, nuageux, 60% de probabilité d'averse avec 18 degrés. Et pour la fin de semaine, jusqu'à maintenant, samedi, alternance de soleil de nuages 23, même scénario pour dimanche. Comme mercure dans le nord-est de la province, on a présentement dans la péninsule acadienne 12 degrés. C'est 15, Miramichi, 15 dans le Restigouche. 14, région Chaleur.
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10: Bonjour Alain.
11: Bonjour Claude, bonjour Sandra.
7: Bonjour Alain qui se retrouve du côté d'Edmundston aujourd'hui pour les Jeux de l'Acadie. On va en parler à la fin du bulletin, mais pour le moment, vous allez nous parler du Junior B, le Poséidon de la péninsule acadienne qui aura un nouvel entraîneur-chef la saison prochaine.
11: Oui, quand même une grande nouvelle hier qui est tombée en fin d'après-midi. On apprenait que l'équipe allait avoir un changement derrière le banc. Et il s'agit du départ de Léonce David, qui a été entraîneur-chef pendant 3 ans à la barre du Poséidon. Mais là, il va prendre une pause d'une année, selon les informations qu'on a recueillies. Et il va pouvoir se concentrer sur ses autres fonctions de directeur général de l'équipe. et également sur sa vie familiale. Alors donc, il va quand même aussi jouer le rôle d'assistant entraîneur lorsque ce sera nécessaire. Ce sera Francis Thériault qui sera le nouveau entraîneur-chef. Il était entraîneur adjoint depuis 2 ans derrière le banc du Poséidon. Il a une excellente connaissance du hockey et sera très certainement apporté ses nombreuses idées à l'équipe dans le but de l'emmener plus loin. Alexandre David, qui était également présent depuis 2 ans derrière le banc du Poséidon, gardera son poste comme entraîneur adjoint. À cette équipe d'entraînement se greffera cette année Mario Larouche, qu'on connaît très bien comme étant responsable des cliniques de gardien de but dans la région depuis plusieurs années, et ainsi que son poste actuel au sein du Moose du Nord de Batters. Donc, un remaniement derrière le banc du Poséidon pour la saison prochaine. Et ensuite, ce qui est planifié, c'est que c'est un retour de Léon Zavala. C'est ce qu'on comprend bien, oui. Le communiqué de presse.
7: Au hockey junior A, le Lightning Chaleur a complété une transaction avec les Western Capitals hier.
11: Oui, c'est tout simplement un échange papier. Là, on envoie quand même, on reçoit quand même le choix de première ronde 2028 des Western Capitals de Summerside. En retour, ils ont renvoyé le choix de troisième ronde 2027 que les Capitals leur avaient envoyé.
7: Tennis, une activité aura lieu à Petit Rocher au début du mois de juillet.
11: Oui, c'est 4 représentants de Tennis Nouveau-Brunswick qui seront de passage à la région, dont 3 entraîneurs qualifiés. Ils seront au terrain de tennis de Petit Rocher les 2 et 3 juillet prochains. Plusieurs activités auront lieu pour les enfants et adultes pendant ces 2 journées. Toutes les séances pour les jeunes sont gratuites. Les séances du jeudi sont ouvertes à tous et ne nécessitent aucune inscription. Les jeunes qui souhaitent s'inscrire au Rogers Rookie Tour le vendredi devront s'inscrire le jeudi. Toutes les séances pour adultes coûteront 20 $ chacune et l'inscription est obligatoire. Chaque séance sera limitée à un maximum de 16 participants. Pour de plus amples informations pour s'inscrire, communiquez avec Mario Boudreau au 506-545-5463.
7: Baseball intermédiaire, les Aigles de Tracadie n'ont pas été en mesure de sauter sur le terrain hier à Chatham.
11: C'est 3 matchs consécutifs que c'est la pluie qui a remporté la rencontre. Mm-hmm. Donc, 3 fois qu'on doit déplacer les matchs. Et là, bien, on parlait hier d'une remise à ce soir, mais qu'on allait en savoir plus au courant de la journée. Alors, les 2 équipes qui vont tenter là, de se réunir ce soir. Et déjà, à l'affiche, bien, ils allaient rejouer demain soir à Tracadie, au parc à Oulu.
7: Okay. Et soccer, 2 matchs en fin de semaine, dimanche.
11: Oui, effectivement. Donc, pour la Ligue de soccer senior de la Côte-Nord, d'abord, le FC Edmondson sera à Camonton pour affronter le Restigouche United. Et c'est un match qui va aider à déterminer qui sera seul au deuxième rang pour le moment actuel. Et ensuite, le coup d'envoi de ce match aura lieu à 16h. Et ensuite, à 18h, le Morden Pumps and Metal Chaleur sera à Caraquet pour affronter le FC Péninsule.
7: Bouge, vibre et rayonne, c'est le thème pour cette 45e finale des Jeux de l'Acadie qui débute aujourd'hui.
11: Ben, c'est ce que j'ai fait hier avec les maringouins et nos petits bidules là, pour les empêcher. Là.
7: Vous avez bougé, vibré, peut-être pas, et rayonné encore moins.
11: Ben,
7: là,
11: le rayonnement, c'était la petite machine. Là. Elle ne semblait pas fonctionner bien. Là. Et non, écoutez, oui, on est là. On est arrivé hier. Je suis au camping du Petit Paradis. Où, là, je me trompe dans les mots, mais en tout cas, c'est un bel endroit. On est bien situé, mais un petit peu plus loin d'Edmondson que j'avais pris au début. Là, on a à peu près une demi-heure de route à faire à chaque jour pour me rendre à Edmondson. Mais on aime bien ça, là, la famille, on va profiter des vacances. Parce que moi, mes vacances commençaient officiellement ce matin. Mm-hmm. Et voilà, donc les Jeux d'Acadie, ça débute ce soir avec la cérémonie d'ouverture au Centre Jean d'Aigle d'Edmondson. Ça va être à compter de 19h. Les délégations donc qui vont prendre la route ce matin. Pour ce qui est de la délégation chaleur, c'est un départ de l'école secondaire de Pisiquit à 9h30 et on demande aux participants d'être présents à compter de 9h. En ce qui a trait à la délégation de la péninsule acadienne, le départ se fera ce matin à 10h à partir de la polyvalente W.A. Également, on aimerait avoir les participants une demi-heure plus tôt sur le site pour s'assurer que tout le monde est bien prêt pour ce départ. Cette 45e finale des Jeux va débuter demain matin avec les compétitions. Et là, ben l'horaire est complet et sorti. Et ce qui est intéressant, c'est que cette année, il y a plus de compétitions sportives en premier bloc que de le deuxième. Donc, on va avoir 5 compétitions sportives à partir du bloc A. En plus, il y aura l'improvisation qui va nous intéresser. Donc, voilà, je vais être très occupé là, pour la première moitié de de cette finale. Et bon, ben là, on espère que Dame Nature sera très clémente et qu'elle nous permettra...
12: Qu'elle va collaborer.
11: Oui, c'est ça.
13: Dans la fin de semaine, alors, ça annonce pas si mal. Alors, je pense que vous serez peut-être correct de ce côté-là.
11: Oui, c'est ça. Je suis bien content d'avoir entendu Sandra ce matin.
12: Merci, Alain. Bonne journée. Oui.
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13: Il y a 6 matchs de présentés aujourd'hui à la Coupe du monde de soccer, dont le Canada qui va jouer contre la Suisse à compter de 16h. On sera sûrement nombreux Canadiens et Canadiennes à être devant le téléviseur. Et ça se passe du côté de Vancouver. Et les Blue Jays ont perdu en 11e manche par la marque de 9-7 contre les Astros de Houston.
12: Et on rappelle que demain matin, 8h10, on va jaser avec Patrice Bernier, qui a joué entre autres avec l'Impact de Montréal, un excellent joueur de soccer.
13: Commentateur à RDS aussi.
12: Ben voilà, c'est ça. Alors, il a accepté de nous parler demain matin du match qu'on va voir ce soir là, et de ce qui s'en vient dans les prochaines semaines du côté de la Coupe du monde. C'est donc à ne pas manquer demain matin, 8h10.
13: 7h38, dans ce mercredi 24 juin, on vous invite à aller répondre à notre question qui est une question facile.
12: Oui, mais une question qui dit... On n'utilise pas beaucoup notre climatiseur d'air de ce temps-là parce que c'est pas chaud, chaud, c'est vrai. Alors, on veut savoir, as-tu un climatiseur d'air? Faites-nous part de votre réponse dans les commentaires et vous courez la chance de gagner 6 trios matin avec 6 McFlurry du restaurant McDonald's de l'avenue Saint-Pierre à Bathurst. 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

0: Attends, 45 chroniques showbiz.
1: Il est question de Madonna.
0: Elle n'est pas contente.
1: Ben, elle n'est pas contente et les fans de Madonna ne semblent pas prêts de découvrir son film biographique. La star comptait mener d'une main de maître, si vous voulez, son biopic qui devait retracer sa carrière de plus de 40 ans. Elle avait coécrit le scénario et devait réaliser le film, mais le projet, qui a déjà connu plusieurs délais, faut le dire, semble encore au point mort après l'abandon d'Universal Pictures en raison d'un désaccord entre Madonna et la société de production. Elle dit, j'étais censée tourner un film sur ma vie. J'ai travaillé sur mon scénario pendant 2 ans et j'ai passé 2 ans chez Universal Studios avec les producteurs exécutifs à établir le budget et à choisir les acteurs. Mais Madonna a refusé de revoir ses ambitions à la baisse, ce qui a posé un problème au niveau du budget pour le projet. Il y a eu un désaccord entre moi et Universal au sujet du budget. J'ai eu une vie extraordinaire. J'ai eu une vie bien remplie. J'ai donc besoin d'un gros budget. Et du côté du Universal, on dit, ben, il faudrait peut-être regarder à la baisse. Madonna, en guise de solution, là, si vous voulez, Madonna a proposé d'effectuer le tournage en Serbie, où le budget serait beaucoup moins élevé. Mais la société n'a pas adhéré à cette idée. Peut-être qu'ils ne croyaient tout simplement pas en moi, mais probablement qu'on s'est dit, écoutez, en Serbie, ça représente pas l'entourage. C'est ça. Il y a aussi les frais de déplacement. Mais on veut que ça ressemble plus, peut-être, où Madonna a vécu du côté des États-Unis. En tout cas, pour le moment, il n'est pas question de ce biopic sur grand écran. Elle a dit on pourrait faire peut-être une série pour Netflix, mais encore là, c'est tout un long processus parce qu'il faut revoir le scénario pour l'adapter en série.
0: Puis les gens vont se déplacer pour aller voir ça.
1: Ah, ben oui, c'est certain, là. Ce n'est que partie remise, je pense, bien concernant Madonna. Alors, ce sera à voir, pas l'année prochaine, mais peut-être à partir de 2028-2029, ce biopic sur sa vie.
0: Ça, c'est ma préférée à vie de
1: Madonna.
0: C'est une
1: super belle chanson.
0: Borderline 1984.

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7: Oui, et à 8h10, Mylène Dugas du village historique acadienne peut être avec nous aujourd'hui. On va quand même vous parler de quelques activités qui s'en viennent au village historique acadien pour cet été.

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11: Bonjour à tous. Il est 8 heures. Voici les informations en ce mercredi 24 juin.
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12: Bon mercredi. Ici Mathieu Friolet. Voici les informations à la Superstation. Le gouvernement du Nouveau-Brunswick a rendu public un rapport sur la sécurité dans les foyers de soins de la province. L'examen met en lumière plusieurs pistes d'amélioration, notamment l'augmentation des effectifs, le recours accru à la technologie, ainsi qu'un meilleur partage de l'information en matière de sécurité. La ministre des Aînés, Lynn Chantal Boudreau, affirme que ce rapport constitue une étape importante pour offrir des milieux de vie plus sécuritaires et mieux adaptés aux besoins des résidents. Deux nouvelles ressources ont également été lancées afin d'aider les familles à signaler des préoccupations concernant les soins reçus par leurs proches en établissement de longue durée. Le réseau de santé Vitalité a dressé hier à Bathurst le bilan de son année 2025-2026, marqué par plusieurs avancées en matière d'accès aux soins. Parmi les faits saillants, le réseau souligne l'expansion des équipes locales de santé familiale qui ont contribué à réduire les visites non urgentes aux salles d'urgence. Vitalité rapporte également une hausse du nombre de chirurgies réalisées et une diminution importante dans des interventions en attente depuis plus d'un an. Le réseau compte maintenant 320 employés et 48 médecins de plus qu'il y a un an. Sa présidente directrice générale, la docteure France Desrosiers, affirme que ces progrès reflètent l'engagement des équipes à améliorer continuellement les soins offerts à la population.
13: Je pense qu'on a maintenu nos promesses par rapport à nos grandes priorités, qui étaient d'améliorer l'accès aux soins de santé primaire, d'améliorer l'accès à un lit de soins aigus quand les gens ont besoin d'être hospitalisés. C'est la priorité qu'on appelle le cheminement patient. Et puis, on a commencé notre programme pour accompagner nos gestionnaires et les outiller pour qu'ils se sentent plus confiants et équipés pour faire face à des équipes qui travaillent fort puis qui arrivent à créer des environnements qui sont attrayants pour retenir notre monde.
12: La Société de l'Acadie du Nouveau-Brunswick a tenu sa 53e Assemblée générale annuelle après la tenue des États généraux de l'Acadie. Les membres ont discuté des orientations futures de l'organisme. Les membres ont choisi un nouveau conseil d'administration et procédé à l'assermentation d'un nouveau président, Gérald Arsenault, qui veut prioriser le dialogue au sein du conseil d'administration.
14: Moi, ce qui compte vraiment pour moi à l'intérieur d'un conseil d'administration, c'est que les gens discutent, affirment, confirment, pose des questions. Moi, il y a quelqu'un, il y a un sage qui m'a dit justement lors des États généraux que si on est 10 personnes et les 10 personnes disent la même chose, ben il y a 9 personnes de trop.
12: Monsieur Arsenault affirme qu'il veut faire avancer les causes qui touchent la communauté acadienne.
14: On souhaite d'avancer, on souhaite on va de l'avant avec nos revendications. On a fait une grosse victoire quelques vendredis passés, comme vous savez. C'est la décision de la Cour suprême face à la lieutenant-gouverneur ou la position de lieutenant-gouverneur du Nouveau-Brunswick. Et ça, c'est une grosse, grosse victoire. Et il y a toutes les alinéas d'une décision comme ça qu'on est encore à analyser, puis je pense que le gouvernement de leur côté sont à analyser aussi.
12: Le président de la Société de l'Acadie du Nouveau-Brunswick ajoute que ce jugement peut aider son organisme dans ses futures demandes au gouvernement.
14: On a une belle carte dans notre manche maintenant pour arriver, travailler dans la direction de l'égalité réelle des deux communautés au Nouveau-Brunswick et du même coup, du même souffle, l'autonomie institutionnelle qu'on cherche à avoir aussi.
12: La force policière de Belle Bay élargira officiellement son territoire à compter du 30 juillet prochain. Anciennement connue sous le nom de la police régionale BNPP, la force policière de Belle Bay assurera ainsi la protection de l'ensemble du territoire municipal. On écoute Rachel Boudreau, mairesse de Belle Bay.
2: Depuis la fusion, 4 ans passés, dans la province, on a maintenant des DSL qui sont joints à la ville. Puis la BNPP, ben, couvrait Beresford, Nigadoo, Petit Rocher, Pointe-Verte. Mais on avait toutes les DSL à desservir, donc avec la nouvelle force policière, au lieu d'avoir la GRC et la police municipale, on a maintenant une police qui va desservir toute la ville.
12: Madame Boudreau souligne qu'il s'agit d'une étape importante vers l'offre d'un service policier de proximité, uniforme et accessible à tous les résidents.
2: Ben écoute, moi je pense que c'est un meilleur service pour eux. Hein. On sait que la police de ville elle a une proximité avec les citoyens. Fait que pour eux autres, là, s'ils ont besoin d'un service non urgent, ils vont appeler le numéro de téléphone qui est fourni là, dans toutes nos documentations qui est envoyée aux citoyens. Puis, mais pour une urgence, ils vont appeler le 911, puis c'est quand

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2: Ben, c'est un ciel généralement nuageux aujourd'hui pour les secteurs du nord-est de la province. 60 % de probabilité d'averse tard cet après-midi avec risque d'un orage. Maximum aujourd'hui 20 degrés, sauf 13 le long de la côte. Ce soir et la nuit prochaine, toujours nuageux. 60 % de probabilité d'averse changeant en 30 % de probabilité de bruine ou averse au cours de la nuit avec risque d'orage, minimum 12. Et demain, jeudi, alternance soleil-nuage, 30 % de probabilité de bruine ou d'averse le matin avec un maximum de 20 degrés. On a 15 en moyenne présentement dans le nord-est.
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0: Voici la chronique estivale du village historique acadien avec Mylène Dugas.
1: Mylène ne pouvait pas être avec nous ce matin, mais on va quand même parler des activités qui sont présentées, qui sont nombreuses.
2: Ah oui, effectivement. Ben, tout d'abord, en plus de son service déjeuner du lundi au samedi de 9h à 11h, l'équipe du Café Bistrot vous propose les brunchs du dimanche de 9h à 13h avec un menu bonifié et de petites surprises. Alors, on invite les gens tous les dimanches à aller faire leur tour au Café Bistrot au village historique acadien. Bonne fête au village historique acadien. On aura des célébrations ce dimanche, 28 juin, effectivement. Mm-hmm. Alors, le 28 juin 1977, le village historique acadien ouvrait officiellement ses portes pour la première fois. À partir de 10h, allez faire votre tour. On a de belles surprises à vous proposer. La semaine prochaine, le 5 juillet, il y aura la réouverture officielle du moulin Gauguin. Ce sera compté de 13h le 5 juillet. Alors, on vous invite à aller sur place pour rencontrer la famille Gauguin, l'équipe du village historique acadien pour cette réouverture officielle du moulin. À part ça, il y aura des visites guidées avec dégustation, goûter l'histoire, mais ce sera seulement à partir du 17 juillet prochain.
1: Est-ce que c'est encore Philippe qui donne ça?
2: J'imagine que Philippe va être de la partie, mais on devrait avoir d'autres détails avec Mylène au cours des prochaines semaines. Mais on peut toujours appeler au village historique acadien pour avoir de plus amples détails. Donc, ce sera le 17 juillet à 10h. Ça dure 2h. C'est un tour guidé, mais on invite les gens à réserver leur place en appelant, bien sûr, au village acadien. Je vais vous donner le numéro de téléphone tantôt, ou je l'ai peut-être tout de suite. Attendez voir pour avoir l'information. 726-2600. 726-2600. Et je vous rappelle que le village historique acadien est ouvert tous les jours toute la semaine, du lundi au vendredi, samedi et dimanche aussi, de 10h à 17h30. Et à part ça, parmi les autres activités, il y aura une journée des enfants le 18 juillet à 10h. Alors, peut-être prendre ça en note dans votre calendrier avec toute la famille. On sait qu'avec la fin de l'année scolaire et tout ça, il y a des gens qui sont en vacances, mais notez le 18 juillet. Je pense que toute la famille apprécierait cette belle journée au village historique acadien.
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0: JP Leblanc avec All Our Good.
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4: 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On a entendu JP Leblanc juste avant la pause. Faut mentionner que JP Leblanc sera au festival Blues Labbé le samedi 25 juillet. Ça va être une très, très belle soirée avec lui. Alors, on invite les gens à se rendre sur la page Facebook du Blues Labbé et d'aller chercher vos billets. Ça va être une édition encore très intéressante qu'on va découvrir cette année.
0: Vous voulez nous parler d'Elon Musk?
4: D'Elon Musk, oui, moins de 2 semaines après être devenu le premier billionnaire de l'histoire. Elon Musk a vu sa fortune fondre pour atteindre 957 milliards de dollars. Ça, c'est selon Bloomberg Billionaires Index. Alors, début juin, Elon Musk est devenu le premier billionnaire au monde grâce à l'introduction en bourse de sa société spatiale SpaceX. Le cours de l'action a ensuite grimpé en flèche, ce qui a brièvement porté la valeur de la société spatiale à plus de 2000 milliards de dollars. La fortune de Musk avait alors atteint un pic à 1,1 billion de dollars. Et depuis, le cours de l'action de SpaceX a fortement chuté, entraînant une perte de valeur boursière de plusieurs centaines de milliards de dollars.
0: Je suis sûrement pas inquiet.
4: Non, je ne pense pas qu'il est inquiet pour la fin du mois, lui, quand même, là. Ouais.
0: Plus inquiet pour la fin du monde que pour la fin du mois.
4: Ouais. Mais je pense pas que ça l'inquiète parce que lui, il y a une porte de sortie. Il s'en va sur Mars, certainement.
0: OK. Oui, c'est vrai. Il y a probablement. Il va-tu avoir de l'argent sur Mars? Il n'y aura pas besoin d'argent.
4: Ah, c'est ça. Il y a ce rêve-là toujours, là, de coloniser la planète Mars.
0: Peut-être.
4: On ne sait pas.
0: Ça va vite.
4: Oui.

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1: C'est un ciel généralement nuageux pour les secteurs du nord-est de la province tout au cours de la journée. De temps en temps, on dirait qu'on a des petites percées de soleil. Là. On va le prendre. Nous allons prendre ces percées, c'est certain. Mais aujourd'hui, c'est surtout nuageux avec 60 % de probabilité d'averse. Tard cet après-midi, risque d'orage aussi. Maximum 20 degrés, sauf 13 le long de la côte. Ce soir et la nuit prochaine, généralement nuageux. 60 % de probabilité d'averse changeant en 30 % de probabilité de bruine ou averse après minuit, risque d'un orage avec un minimum de 12. Et demain, jeudi, alternance soleil-nuage, 30 % de probabilité de bruine ou averse, surtout demain matin, maximum 20 degrés. À plus long terme, vendredi, nuageux, 60 % de probabilité d'averse avec 18 degrés. Et jusqu'à maintenant, pour la fin de semaine, samedi et dimanche, alternance de soleil et de nuages avec un maximum de 23 degrés. Comme mercure dans le nord-est de la province, du côté de la péninsule acadienne, le mercure indique présentement 14 degrés à l'intérieur des terres. Le long de la côte, on est à 10, Misco et 12, Bacaraquette. Miramichi, 15. Le Restigouche est à 16. C'est 16 aussi du côté de la région chaleur.
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6: Au hockey junior B, il y aura un changement derrière le banc du Poséidon de la péninsule acadienne pour la prochaine saison. L'équipe a annoncé hier que Léonce David, qui a été entraîneur-chef pendant 3 ans à la barre du Poséidon, a décidé de prendre une pause du poste d'entraîneur cette année, question de pouvoir se concentrer sur la direction générale de l'équipe ainsi que sur sa famille. Il sera tout de même assistant entraîneur lorsque nécessaire. Ce sera Francis Thériault qui sera désormais l'entraîneur-chef. Il était entraîneur adjoint depuis 2 ans derrière le banc du Poséidon. Il a une excellente connaissance du hockey et saura très certainement apporter ses nombreuses idées à l'équipe dans le but de l'amener plus loin. Alexandre David, qui était également présent depuis 2 ans derrière le banc du Poséidon, gardera son poste comme entraîneur adjoint. À cette équipe d'entraînement se greffera cette année Mario Larouche en tant qu'entraîneur à temps partiel des gardiens de but. Il a énormément d'expérience étant responsable des cliniques de gardiens de but dans la région ainsi que son poste actuel au sein du Moose du Nord de Bathurst. Au hockey junior A, le Lightning Chaleur a annoncé hier la conclusion d'une transaction qui avait été amorcée plus tôt. Hier, ils ont obtenu le choix de première ronde 2028 des Western Capitals de Summerside. En retour, ils ont envoyé le choix de troisième ronde 2027 qui appartenait initialement aux Capitals. Au hockey M18AAA, le Moose du Nord tiendra sa journée de conditionnement et de test physique ce samedi de 13h à 16h à l'école secondaire Nipisiguit. Les parents des joueurs devraient avoir reçu un courriel avec toute l'information nécessaire. L'équipe invite les parents qui ne l'auraient pas reçu de les contacter par courriel au Norton Moose U18AAA@gmail.com. Au tennis, 4 représentants de Tennis Nouveau-Brunswick, dont 3 entraîneurs qualifiés, seront en visite au terrain de tennis de Petit Rocher les 2 et 3 juillet prochains. Plusieurs activités auront lieu pour les enfants et adultes pendant ces 2 journées. Toutes les séances pour les jeunes sont gratuites. Les séances du jeudi sont ouvertes à tous et ne nécessitent aucune inscription. Les jeunes qui souhaitent s'inscrire au Rogers Rookie Tour le vendredi devront s'inscrire le jeudi. Toutes les séances pour adultes coûteront 20 $ chacune et l'inscription est obligatoire. Chaque séance sera limitée à un maximum de 16 participants. Pour de plus amples informations ou pour s'inscrire, communiquez avec Mario Boudreau au 506-545-5463. Au soccer, les 2 prochains matchs de la Ligue de soccer senior de la Côte-Nord auront lieu dimanche prochain. D'abord, le FC Edmonton sera à Camilton pour affronter le Restigouche United pour déterminer qui sera au 2e rang. Le coup d'envoi de ce match aura lieu à 16h. Ensuite, à 18h, le Morden Pumps and Metal Chaleur sera à Caraquet pour affronter le FC Péninsule. Au baseball intermédiaire, les Aigles de Tracadie devaient reprendre l'action hier soir au Chatham Head Ballpark alors qu'ils devaient croiser le fer avec les Tigers, mais le mauvais temps a encore forcé les organisateurs à remettre le match à plus tard. Les 2 équipes joueront demain soir à Tracadie. À la course, un rappel que la prochaine course de plaisance à Beresford aura lieu ce soir à compter de 18h30. Le départ se fera du stationnement du complexe Réal-Boudreau. Et finalement, aux Jeux d'Acadie, la 45e finale des Jeux débutera ce soir à 19h avec la cérémonie d'ouverture au centre Jean d'Aigle d'Edmundston. Les compétitions débuteront ensuite avec le bloc A demain matin. Les Jeux se concluront le 29 juin prochain avec la cérémonie de fermeture. Pour les athlètes du bloc A de la région Chaleur, le départ se fera ce matin à 9h30 de l'école secondaire Nipisiguit. On demande aux participants d'être présents à compter de 9h. En ce qui a trait à la délégation de la péninsule acadienne, le départ aura lieu ce matin à 10h à partir de la polyvalente WA Lausier. C'était le sport régional.
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0: 40, c'est aujourd'hui que ça se passe. La 45e finale des Jeux de l'Acadie, dont l'ouverture a lieu ce soir.
1: Ce soir, mais au niveau des épreuves sportives, ça va débuter demain. D'ailleurs, demain matin, à compter de 8 heures, il y aura un match en badminton mixte pour les 16 ans et moins. Alors, il y a l'équipe de la région Chaleur qui va affronter l'équipe de la péninsule acadienne. On va surveiller ça, dès 8 heures demain matin, effectivement. Pour ce qui est du mini handball, mixte, 12 ans et moins, à 8h45 demain matin, Chaleur va affronter la péninsule acadienne. Par ça, il y aura du vélo de montagne également demain à partir de 8h30. Pour ce qui est du soccer masculin, 14 ans et moins, Chaleur va jouer, la péninsule acadienne va jouer à compter de 8h demain matin, péninsule acadienne contre l'île du Prince-Édouard. Et puis, Chaleur va jouer contre la région d'Edmundston demain à 10 heures. Ce sera donc pour ce match. Et autre chose, dès demain, volleyball féminin 14 ans et moins. Et c'est la ronde préliminaire à partir de 8 heures demain matin. Il y aura le Sud-Est contre la péninsule acadienne et Chaleur va jouer contre la région d'Edmundston à partir de 9h15.
0: Et Alain Degrasse sera là pour de nombreux reportages qui sont d'ailleurs commandités ces reportages-là par Andrew Zerker, entrepreneur local en thermopompe, service électrique et panneaux solaires. Il y aura également comme commanditaire Captain's Cabin, la ville de Bathurst, Mike Holmes chez Industrial Alliance, roulement et services limités de Caraquette, service assurance Tracy Grant Cooperators, Bayside Mazda, centre du cyclisme et sport pour tous vos besoins en vélo, la bijouterie Towers, chaussure Pop Go Sport de Bathurst, Calco Technologie, Chaleur Mini Excavation et True Shine Auto Detailing, spécialisé en films de protection de peinture. Alors, on remercie nos commanditaires et on va suivre Alain qui sera pas mal occupé
1: Pour les prochains jours. Oui, certainement, effectivement. Et on va souhaiter bonne chance aux délégations de la région Chaleur et la péninsule acadienne, bien sûr.
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1: 50, on va retrouver Sandra à 10h30.
2: Oui, dans les avant-midi de la Superstation 92,9 FM. Je rappelle aux gens de participer à notre question du jour avec le restaurant McDonald's de l'avenue Saint-Pierre à Bathurst. Étant donné que vers 11h, on va faire le tirage des coupons pour 6 trios matin avec 6 McFlurry. As-tu un climatiseur d'air? C'est ce qu'on veut savoir aujourd'hui. Alors, faites-nous part de votre réponse dans les commentaires et on vous dit bonne chance pour le tirage, bien entendu. J'aimerais rappeler aux gens que demain matin, on va jaser à Patrice Bernier.
1: De la Coupe du monde de soccer.
2: Lui qui a joué, entre autres, pour l'Impact de Montréal. Il est analyste, commentateur du côté de RDS. Et demain, dans les avant-midi, je vais avoir le plaisir de m'entretenir avec deux membres de la formation Beaumont, soit Justin Doucette et Patrick Dugas, qui vont venir nous parler de leur nouvel album. Alors, c'est à ne pas manquer demain, cependant, jeudi, dans les avant-midi de la Superstation.
1: À demain!
2: Bye! Bonne journée!
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0: Généralement nuageux, 60 % de probabilité d'averse tard cet après-midi. Risque d'un orage tard en après-midi. Nappe de brouillard se dissipant ce matin, maximum de 20. On prévoit 13 dans certains secteurs le long de la côte. Généralement nuageux ce soir, cette nuit, 60 % de probabilité d'averse se changeant en 30 % de probabilité de bruine ou averse après minuit. Risque d'un orage ce soir et après minuit. Minimum de 12, brouillard se formant vers minuit. Pour demain, soleil nuage, 30 % de probabilité de bruine ou d'averse le matin, maximum de 20.
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0: Généralement nuageux, 60 % de probabilité d'averse tard cet après-midi. Risque d'un orage tard en après-midi. Nappe de brouillard se dissipant ce matin, maximum de 20. On prévoit 13 dans certains secteurs le long de la côte. Généralement nuageux ce soir, cette nuit, 60 % de probabilité d'averse se changeant en 30 % de probabilité de bruine ou averse après minuit. Risque d'un orage ce soir et après minuit. Minimum de 12, brouillard se formant vers minuit. Pour demain, soleil nuage, 30 % de probabilité de bruine ou d'averse le matin. Maximum de 20.
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0: Généralement nuageux, 60 % de probabilité d'averse tard cet après-midi. Risque d'un orage tard en après-midi. Nappe de brouillard se dispense ce matin, maximum de 20. On prévoit 13 dans certains secteurs le long de la côte. Généralement nuageux ce soir, cette nuit, 60 % de probabilité d'averse, se changeant en 30 % de probabilité de bruine ou averse après minuit. Risque d'un orage ce soir et après minuit, minimum de 12, brouillard se formant vers minuit. Pour demain, soleil nuage, 30 % de probabilité de bruine ou d'averse le matin, maximum de 20.
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2: Ici Sandra Landry. Je suis bien contente de vous présenter une autre émission Top Succès. Aujourd'hui, avril 1991, Johnny Carson annonçait qu'il allait prendre sa retraite de l'émission The Tonight Show et Céline Dion nous proposait un premier album anglophone, Unison, et la pièce Any Other Way.

En avril 1991, l'écrivaine américaine Danielle Steele nous proposait une autre belle histoire d'amour avec son livre Heartbeat, qui se retrouvera parmi les meilleurs vendeurs. Côté musique, après Miami Sound Machine, Gloria Estefan faisait carrière solo. La voici avec Coming Out of the Dark.

Merci d'être à l'écoute de Top Succès au 94.1 FM. En avril 1991, l'acteur, producteur, réalisateur américain Steven Seagal lançait un autre film d'action, Out of Justice, Justice Sauvage, et Wilson Phillips chantait You're in Love.

Pour terminer l'émission d'aujourd'hui, je vous propose un chanteur qui a coupé sa longue crinière depuis de nombreuses années, mais qui a conservé sa belle voix rauque. Michael Bolton, Love is a Wonderful Thing.

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1: Météo. Généralement nuageux, 60 % de probabilité d'averse tard cet après-midi. Risque d'un orage tard en après-midi. Nappe de brouillard se dissipant ce matin, maximum de 20. On prévoit 13 dans certains secteurs le long de la côte. Généralement nuageux ce soir, cette nuit, 60 % de probabilité d'averse se changeant en 30 % de probabilité de bruine ou averse après minuit. Risque d'un orage ce soir et après minuit. Minimum de 12, brouillard se formant vers minuit. Pour demain, soleil, nuages, 30 % de probabilité de bruine ou d'averse le matin, maximum de 20.
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0: Généralement nuageux, 60 % de probabilité d'averse tard cet après-midi. Risque d'un orage tard en après-midi. Nappe de brouillard se dispense ce matin, maximum de 20. On prévoit 13 dans certains secteurs le long de la côte. Généralement nuageux ce soir, c'est mis 60 % de probabilité d'averse, se changeant en 30 % de probabilité de bruine ou averse après minuit. Risque d'un orage ce soir et après minuit. Minimum de 12, brouillard se formant vers minuit. Pour demain, soleil nuage, 30 % de probabilité de bruine ou d'averse le matin. Maximum de 20. 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

0: généralement nuageux, 60 % de probabilité d'averse tard cet après-midi, risque d'un orage tard en après-midi, nappe de brouillard se dissipant ce matin, maximum de 20, on prévoit 13 dans certains secteurs le long de la côte. Généralement nuageux ce soir, cette nuit, 60 % de probabilité d'averse se changeant en 30 % de probabilité de bruine ou averse après minuit, risque d'un orage ce soir et après minuit, minimum de 12, brouillard se formant vers minuit. Pour demain, soleil nuage, 30 % de probabilité de bruine ou d'averse le matin, maximum de 20.
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0: 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Bon cinéma!
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0: 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Le restaurant Maribel au carrefour de la mer de Caraquet vous propose son menu entre 11h et 14h. 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
3: Bon midi sur les ondes de la Superstation. Ici Mathieu Friolet. Voici les informations. Le gouvernement du Nouveau-Brunswick a rendu public un rapport sur la sécurité dans les foyers de soins de la province. L'examen met en lumière plusieurs pistes d'amélioration, notamment l'augmentation des effectifs, le recours accru à la technologie, ainsi qu'un meilleur partage de l'information en matière de sécurité. La ministre des Aînés, Lynn Chantal Boudreau, affirme que ce rapport constitue une étape importante pour offrir des milieux de vie plus sécuritaires et mieux adaptés aux besoins des résidents. Deux nouvelles ressources ont également été lancées afin d'aider les familles à signaler des préoccupations concernant les soins reçus par leurs proches en établissement de longue durée. Le réseau de santé Vitalité a dressé hier à Bathurst le bilan de son année 2025-2026, marquée par plusieurs avancées en matière d'accès aux soins. Parmi les faits saillants, le réseau souligne l'expansion des équipes locales de santé familiale qui ont contribué à réduire les visites non urgentes aux salles d'urgence. Vitalité rapporte également une hausse du nombre de chirurgies réalisées et une diminution importante dans des interventions en attente depuis plus d'un an. Le réseau compte maintenant 320 employés et 48 médecins de plus qu'il y a un an. Sa présidente directrice générale, la docteure France Desrosiers, affirme que ces progrès reflètent l'engagement des équipes à améliorer continuellement les soins offerts à la population.
4: Je pense qu'on a maintenu nos promesses par rapport à nos grandes priorités, qui étaient d'améliorer l'accès aux soins de santé primaire, d'améliorer l'accès à un lit de soins aigus quand les gens ont besoin d'être hospitalisés. C'est la priorité qu'on appelle le cheminement patient. Et puis, on a commencé notre programme pour accompagner nos gestionnaires et les outiller pour qu'ils se sentent plus confiants et équipés pour faire face à des équipes qui travaillent fort puis qui arrivent à créer des environnements qui sont attrayants pour retenir notre monde.
3: La Société de l'Acadie du Nouveau-Brunswick a tenu sa 53e Assemblée générale annuelle après la tenue des États généraux de l'Acadie. Les membres ont discuté des orientations futures de l'organisme. Les membres ont choisi un nouveau conseil d'administration et procédé à l'assermentation d'un nouveau président, Gérald Arsenault, qui veut prioriser le dialogue au sein du conseil d'administration.
5: Moi, ce qui compte vraiment pour moi à l'intérieur d'un conseil d'administration, c'est que les gens discutent, affirment, confirment, pose des questions. Moi, il y a quelqu'un, il y a un sage qui m'a dit justement lors des États généraux que si on est 10 personnes et les 10 personnes disent la même chose, ben il y a 9 personnes de trop.
3: Monsieur Arsenault affirme qu'il veut faire avancer les causes qui touchent la communauté acadienne.
5: On souhaite d'avancer, on souhaite qu'on va de l'avant avec nos revendications. On a fait une grosse victoire quelques vendredis passés, comme vous savez. C'est la décision de la Cour suprême face à la lieutenant-gouverneur ou la position de lieutenant-gouverneur du Nouveau-Brunswick. Et ça, c'est une grosse, grosse victoire. Et il y a toutes les alinéas d'une décision comme ça qu'on est encore à analyser. Puis je pense que le gouvernement de leur côté sont à analyser aussi.
3: Le président de la Société de l'Acadie du Nouveau-Brunswick ajoute que ce jugement peut aider son organisme dans ses futures demandes au gouvernement.
5: On a une belle carte dans notre manche maintenant pour arriver, travailler dans la direction de l'égalité réelle des deux communautés au Nouveau-Brunswick et du même coup, du même souffle, l'autonomie institutionnelle qu'on cherche à avoir aussi.
3: La gouverneure générale du Canada, Louise Arbour, présidera demain à Rideau Hall une cérémonie de remise de distinctions honorifiques canadiennes. Au total, 28 personnes seront admises à l'Ordre du Canada, dont l'artiste acadien de la Nouvelle-Écosse, Ronald Bourgeois, reconnu pour plus de 40 ans de contribution à la promotion de la culture acadienne. L'ancienne sénatrice Claudette Tardif sera également honorée pour son engagement envers les droits linguistiques et la francophonie canadienne. Plusieurs autres décorations pour bravoure, services méritoires, bénévolat et contributions aux régions polaires seront également remises. Près de 1,8 million de dollars seront investis à grands sauts pour moderniser les infrastructures d'eau et d'égout et soutenir la construction de nouveaux logements. Le projet prévoit le déplacement et le remplacement d'une partie du réseau d'égouts sanitaires ainsi que la mise à niveau des réseaux d'eau potable et d'égouts pluviaux. Ces travaux permettront l'aménagement d'environ 40 nouveaux logements. Le financement provient des gouvernements provincial et fédéral ainsi que de la ville de Grand-Sault. Selon le maire Bertrand Beaulieu, cet investissement contribuera à protéger les infrastructures municipales tout en favorisant le développement résidentiel et la croissance à long terme de la communauté. Merci d'avoir été à l'écoute. C'est ce qui complète ce bulletin d'information sur les ondes de la Superstation.
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6: Au hockey junior B, il y aura un changement derrière le banc du Poséidon de la péninsule acadienne pour la prochaine saison. L'équipe a annoncé hier que Léonce David, qui a été entraîneur-chef pendant 3 ans à la barre du Poséidon, a décidé de prendre une pause du poste d'entraîneur cette année, question de pouvoir se concentrer sur la direction générale de l'équipe ainsi que sur sa famille. Il sera tout de même assistant entraîneur lorsque nécessaire. Ce sera Francis Thériault qui sera désormais l'entraîneur-chef. Il était entraîneur adjoint depuis 2 ans derrière le banc du Poséidon. Il a une excellente connaissance du hockey et sera très certainement apporter ses nombreuses idées à l'équipe dans le but de l'amener plus loin. Alexandre David, qui était également présent depuis 2 ans derrière

0: Ils ont obtenu le choix de première ronde 2028 des Western Capitals de Summerside. En retour, ils ont envoyé le choix de troisième ronde 2027 qui appartenait initialement aux Capitals. Au hockey M18AAA, le Mosinor tiendra sa journée de conditionnement et de tests physiques ce samedi de 13h à 16h à l'école secondaire Nipisiguit. Les parents des joueurs devraient avoir reçu un courriel avec toute l'information nécessaire. L'équipe invite les parents qui ne l'auraient pas reçu de les contacter par courriel au Norton Moose U 18AAA@gmail.com. Au tennis, quatre représentants de Tennis Nouveau-Brunswick, dont trois entraîneurs qualifiés, seront en visite au terrain de tennis de Petit Rocher les 2 et 3 juillet prochains. Plusieurs activités auront lieu pour les enfants et adultes pendant ces deux journées. Toutes les séances pour les jeunes sont gratuites. Les séances du jeudi sont ouvertes à tous et ne nécessitent aucune inscription. Les jeunes qui souhaitent s'inscrire au Rogers Rookie Tour le vendredi devront s'inscrire le jeudi. Toutes les séances pour adultes coûteront 20 $ chacune et l'inscription est obligatoire. Chaque séance sera limitée à un maximum de 16 participants. Pour de plus amples informations ou pour s'inscrire, communiquez avec Mario Boudreau au 506-545-5463. Au soccer, les deux prochains matchs de la Ligue de soccer senior de la Côte-Nord auront lieu dimanche prochain. D'abord, le FC Edmonton sera à Camilton pour affronter le Restigouche United pour déterminer qui sera au deuxième rang. Le coup d'envoi de ce match aura lieu à 16h. Ensuite, à 18h, le Morden Pumps and Metal Chaleur sera à Caraquet pour affronter le FC Péninsule. Au baseball intermédiaire, les Aigles de Tracadie devaient reprendre l'action hier soir au Chatham Head Ballpark alors qu'ils devaient croiser le fer avec les Tigers, mais le mauvais temps a encore forcé les organisateurs à remettre le match à plus tard. Les deux équipes joueront demain soir à Tracadie. À la course, un rappel que la prochaine course de plaisance à Beresford aura lieu ce soir à compter de 18h30. Le départ se fera du stationnement du complexe Réal Boudreau. Et finalement, aux Jeux d'Acadie, la 45e finale des Jeux débutera ce soir à 19h avec la cérémonie d'ouverture au centre Jean d'Aigle d'Edmonton. Les compétitions débuteront ensuite avec le bloc A demain matin. Les Jeux se concluront le 29 juin prochain avec la cérémonie de fermeture. Pour les athlètes du bloc A de la région Chaleur, le départ se fera ce matin à 9h30 de l'école secondaire Nipisiguit. On demande aux participants d'être présents à compter de 9h. En ce qui a trait à la délégation de la péninsule acadienne, le départ aura lieu ce matin à 10h à partir de la polyvalente W.A. Lausier. C'était le sport régional.
1: Alternance de soleil et de nuages cet après-midi pour nos secteurs, avec 60 % de probabilité d'averse, risque d'un orage, maximum 20 degrés, sauf 13 dans certains secteurs le long de la côte. Ce soir et la nuit prochaine, généralement nuageux, 60 % de probabilité d'averse se changeant en 30 % de probabilité de bruine ou averse après minuit, risque d'un orage, minimum 12. Et demain jeudi, alternance de soleil et de nuages, maximum 20 degrés.
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1: C'est un peu plus beau que ce qu'on avait annoncé, hein? Les prévisions ont changé. On est bien content de voir quelques percées de soleil, même si on a encore de gros nuages et possibilités d'averses plus tard cet après-midi. Ici Sandra Landry, édition du 24 juin de l'émission Midi Classique, présentée par Bathurst et Otaru Sainte-Anne, simplement pour une plus belle expérience. Pour vous ce midi, Sheena Easton, Joe Cocker avec Jennifer Warnes, Beau Dommage, Michel Pagliaro, Till Tuesday. Vous entendrez également Michael Bolton, Katrina and the Waves. Et on débute le tout avec un beau souvenir du début des années 80. I Don't Wanna Dance. Voici Eddie Grant à Midi Classique.

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tiré de la trame sonore du film An Officer and a Gentleman avec Richard Gere. Up Where We Belong avec Joe Cocker et Jennifer Warnes à Midi Classique. On poursuit tout de suite le côté francophone, cette fois-ci un souvenir des années 70. Un autre grand succès pour Beau Dommage, Tous les palmiers.

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Hey, quel beau souvenir! Très beau souvenir de 1975 de Michel Armand Guy Pagliaro, qu'on connaît surtout sous le nom de Pag ou encore Michel Pagliaro. Lui qui a connu beaucoup de succès dans les années 70 et 80. Côté francophone aussi, là. Pag qui va avoir 78 ans au mois de novembre prochain. 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On est dans les années 80, cette fois-ci avec Tilt Uzi, voici Voices Carry.

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Excellent succès souvenir de George Michael, le regretté George Michael, qui a fait partie de la formation Wham. Il a connu une excellente carrière solo également. C'était la chanson Fast Love. 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Ici Sandra Landry, passez un bel après-midi. Je serai à l'animation du bingo ce soir sur les ondes de CKLE CGVA. Et je vous dis à demain matin avec Claude Simard à l'émission Matin Nord-Est.

0: Alternance de soleil et de nuages cet après-midi pour nos secteurs, avec 60 % de probabilité d'averse, risque d'un orage, maximum 20 degrés, sauf 13 dans certains secteurs le long de la côte. Ce soir et la nuit prochaine, généralement nuageux, 60 % de probabilité d'averse se changeant en 30 % de probabilité de bruine ou averse après minuit, risque d'un orage, minimum 12. Et demain jeudi, alternance de soleil et de nuages, maximum 20 degrés.
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3: Génération. Ah, l'été, ça prend Bob Marley et tout sera OK, tout sera all right. Mondial de soccer aussi jusqu'au 19 juillet, Canada-Mexique, États-Unis. Games Without Frontiers, Peter Gabriel. Et flashback des Beatles en 67, 25 pays en direct via satellite pour All You Need Is Love. Et bonne fête, Kurt Smith, 65 ans ce 24 juin. C'est l'âge, mais c'est pas la retraite. Everybody wants to rule the world.

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1: 1967, l'année de l'amour, l'année de l'expo et de la première diffusion via satellite d'une chanson des Beatles dans 25 pays. Auditoire estimé 400 millions de téléspectateurs. En provenance des studios EMI, on l'appelait encore le studio EMI à l'époque avant de devenir le studio Abbey Road. La chanson de l'été, la chanson de l'amour de 67. All You Need Is Love.
0: À venir.
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8: 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Génération
9: 1967.
10: I have the honor, in the name of all Canadians,
11: vive Montréal,
10: to inaugurate officially the 1967
11: Vive le Québec
10: Universal and International Exhibition.
11: Vive le Québec libre.
8: 67.
12: Quelle vitalité, quelle puissance se dégage de cette grande cité.
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13: All you need is love.
8: 1967.

0: Cet été, les amateurs de soccer sont comblés encore. Le Mondial, la FIFA 2026, Canada, Mexique, États-Unis, jusqu'au 19 juillet. Games Without Frontiers, Peter Gabriel.
1: 1980.

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1: 1984, un mois avant la sortie du film le 27 juillet, c'était la sortie de la trame musicale de Purple Rain. 25 juin, 1,3 million de copies vendues en 24 heures à l'époque. Un record des cassettes et des vinyles. Et couronnée meilleure chanson originale au Gala des Oscars en mars 1985, Prince, Purple Rain.
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2: Alternance de soleil et de nuages cet après-midi pour nos secteurs, avec 60 % de probabilité d'averse, risque d'un orage, maximum 20 degrés, sauf 13 dans certains secteurs le long de la côte. Ce soir et la nuit prochaine, généralement nuageux, 60 % de probabilité d'averse se changeant en 30 % de probabilité de bruine ou averse après minuit, risque d'un orage, minimum 12. Et demain jeudi, alternance de soleil et de nuages, maximum 20 degrés.
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1: Prochaine séquence, G, Bélanger, Sèche tes pleurs, Jimmy Cliff, Reggae Night, Boule Noire, Loin, Loin de la Ville, et l'album numéro 1 de l'été 84, Purple Rain, Prince.
10: 1984.

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0: Alternance de soleil et de nuages cet après-midi pour nos secteurs, avec 60 % de probabilité d'averse, risque d'un orage, maximum 20 degrés, sauf 13 dans certains secteurs le long de la côte. Ce soir et la nuit prochaine, généralement nuageux, 60 % de probabilité d'averse se changeant en 30 % de probabilité de bruine ou averse après minuit, risque d'un orage, minimum 12. Et demain jeudi, alternance de soleil et de nuages, maximum 20 degrés.
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1: On vous souhaite un bel après-midi sur les ondes de la Superstation. Ici Mathieu Friolet. Voici nos informations. Le gouvernement du Nouveau-Brunswick a rendu public un rapport sur la sécurité dans les foyers de soins de la province. L'examen met en lumière plusieurs pistes d'amélioration, notamment l'augmentation des effectifs, le recours accru à la technologie, ainsi qu'un meilleur partage de l'information en matière de sécurité. La ministre des Aînés, Lynn Chantal Boudreau, affirme que ce rapport constitue une étape importante pour offrir des milieux de vie plus sécuritaires et mieux adaptés aux besoins des résidents. Deux nouvelles ressources ont également été lancées afin d'aider les familles à signaler des préoccupations concernant les soins reçus par leurs proches en établissement de longue durée. Le réseau de santé Vitalité a dressé hier à Bathurst le bilan de son année 2025-2026, marquée par plusieurs avancées en matière d'accès aux soins. Parmi les faits saillants, le réseau souligne l'expansion des équipes locales de santé familiale qui ont contribué à réduire les visites non urgentes aux salles d'urgence. Vitalité rapporte également une hausse du nombre de chirurgies réalisées et une diminution importante dans des interventions en attente depuis plus d'un an. Le réseau compte maintenant 320 employés et 48 médecins de plus qu'il y a un an. Sa présidente directrice générale, la docteure France Desrosiers, affirme que ces progrès reflètent l'engagement des équipes à améliorer continuellement les soins offerts à la population.
2: Je pense qu'on a maintenu nos promesses par rapport à nos grandes priorités, qui étaient d'améliorer l'accès aux soins de santé primaire, d'améliorer l'accès à un lit de soins aigus quand les gens ont besoin d'être hospitalisés. C'est la priorité qu'on appelle le cheminement patient. Et puis, on a commencé notre programme pour accompagner nos gestionnaires et les outillés pour qu'ils se sentent plus confiants et équipés pour faire face à des équipes qui travaillent fort puis qui arrivent à créer des environnements qui sont attrayants pour retenir notre monde.
1: La présidente directrice générale précise que les mesures de rétention du réseau de santé Vitalité ont fonctionné auprès du personnel.
2: Alors, on a réussi à retenir notre monde. Ça fait que ça, c'est un des résultats qu'on a. On a réussi à attacher 95 % de notre clientèle à une équipe de santé familiale ou à un pourvoyeur de soins de santé primaire. Puis on a diminué nos taux d'occupation dans les hôpitaux de 105 à 95 % en moyenne.
1: La docteure France Desrosiers précise que les temps d'attente ont diminué, de même que les taux d'occupation.
2: Oui, absolument. Parmi les autres priorités, il y avait entre autres les temps d'attente en chirurgie. Donc, ça aussi, ça l'a diminué pour la chirurgie de la hanche, chirurgie du genou. Les volumes ont augmenté, les attentes ont diminué de 20 %
1: La gouverneure générale du Canada, Louise Arbour, présidera demain à Rideau Hall une cérémonie de remise de distinctions honorifiques canadiennes. Au total, 28 personnes seront admises à l'Ordre du Canada, dont l'artiste acadien de la Nouvelle-Écosse, Ronald Bourgeois, reconnu pour plus de 40 ans de contribution à la promotion de la culture acadienne. L'ancienne sénatrice Claudette Tardif sera également honorée pour son engagement envers les droits linguistiques et la francophonie canadienne. Plusieurs autres décorations pour bravoure, services méritoires, bénévolat et contributions aux régions polaires seront également remises. La Société de l'Acadie du Nouveau-Brunswick a tenu sa 53e Assemblée générale annuelle après la tenue des États généraux de l'Acadie. Les membres ont discuté des orientations futures de l'organisme. Les membres ont choisi un nouveau conseil d'administration et procédé à l'assermentation d'un nouveau président, Gérald Arsenault, qui veut prioriser le dialogue au sein du conseil d'administration.
3: Moi, ce qui compte vraiment pour moi à l'intérieur d'un conseil d'administration, c'est que les gens discutent, affirment, confirment, pose des questions. Moi, il y a quelqu'un, il y a un sage qui m'a dit justement lors des États généraux que si on est 10 personnes et les 10 personnes disent la même chose, ben il y a 9 personnes de trop.
1: Monsieur Arsenault affirme qu'il veut faire avancer les causes qui touchent la communauté acadienne.
3: On souhaite d'avancer, on souhaite qu'on va de l'avant avec nos revendications. On a fait une grosse victoire quelques vendredis passés, comme vous savez. C'est la décision de la Cour suprême face à la lieutenant-gouverneur ou la position de lieutenant-gouverneur du Nouveau-Brunswick. Et ça, c'est une grosse, grosse victoire. Et il y a toutes les alinéas d'une décision comme ça qu'on est encore à analyser. Puis je pense que le gouvernement de leur côté sont à analyser aussi.
1: Le président de la Société de l'Acadie du Nouveau-Brunswick ajoute que ce jugement peut aider son organisme dans ses futures demandes au gouvernement.
3: On a une belle carte dans notre manche maintenant pour arriver, travailler dans la direction de l'égalité réelle des deux communautés au Nouveau-Brunswick et du même coup, du même souffle, l'autonomie institutionnelle qu'on cherche à avoir aussi.
1: Merci d'avoir été à l'écoute. C'est ce qui complète ce bulletin d'information sur les ondes de la Superstation.
4: 60 % de probabilité d'averse avec risque d'orage ce soir et la nuit prochaine avec un minimum de 12. Demain, jeudi, on prévoit une alternance soleil-nuage avec 30 % de probabilité de bruine ou d'averse le matin. Des nappes de brouillard qui se dissipent en mi-journée avec un maximum de 20 degrés.
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4: Indice des feux partout sur la carte, donc dans la province, c'est au vert, donc le brûlage est permis. On ne signale aucun incendie notable. Et si vous désirez avoir plus d'informations, on vous invite à communiquer avec la ligne d'information de brûlage au 1-866-458-8080, le 1-866-458-8080. Vous pouvez également consulter le site internet gnb.ca dans la section Indice des feux.
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1: Bon mercredi. Fred Parent vous retrouve en ce milieu de semaine pour animer votre 3 à 7. J'espère que vous allez bien, que vous êtes en forme et de bonne humeur. Et aujourd'hui, en ce 24 juin, on va souhaiter bonne Saint-Jean à nos voisins du Québec. Donc, je sais qu'il y en a qui nous écoutent régulièrement, surtout en Gaspésie. Alors, bonne Saint-Jean-Baptiste aujourd'hui en ce 24 juin. Merci d'être là jusqu'à 18h30, étant donné que c'est le mercredi. On a la présentation du Bingo UCT à 18h30. Et d'ici là, on va vous présenter de la bonne musique. On va vous permettre aussi de participer à notre concours de la chanson à 100 000 à l'heure Saint-Hubert Express. D'ailleurs, l'extrait a été déposé il y a quelques minutes sur notre site web ckle.fm. Vous avez aussi le petit formulaire à remplir pour nous soumettre votre réponse. Je vous ferai entendre l'extrait en onde dans le courant des prochaines minutes. Et aussi, je vais vous inviter à rester avec nous parce que dans le courant de l'émission, je vais faire tirer un laissez-passer pour le Festival des rameurs pour le show du 11 juillet, donc samedi le 11 juillet. On a Kev du groupe Réveil ainsi que Kim a recru qui seront en spectacle à 20h30 sous le chapiteau. Alors, c'est 40$ à l'avance, 50$ à la porte. Tous les détails au festivalderameurs.net. Alors, le moment venu, ce sera, on va vous demander votre participation. Donc, je vous invite à rester aux aguets. Pour l'instant, bon, on continue du côté musical avec la voix de Morgan Wallen avec I Got Better sur La Superstation.

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1: Alors voilà l'extrait. Maintenant, ben voici les choix de réponse. Est-ce que c'est 1. Luke Bryan avec Play It Again? 2. Luke Combs avec One Number Away? Ou 3. Chris Stapleton avec You Should Probably Leave? Alors je vous invite à aller soumettre votre réponse directement sur notre site web au ckle.fm. Vous avez jusqu'à 17h30 pour soumettre votre réponse et je vous souhaite bonne chance. À nouveau, dans quelques minutes, on va jaser météo. On a le sport local également qui vous sera présenté au 92.9, 94.1.

0: 60% de probabilité d'averse avec risque d'orage ce soir et la nuit prochaine avec un minimum de 12. Demain jeudi, on prévoit une alternance soleil-nuage avec 30% de probabilité de bruine ou d'averse le matin. Des nappes de brouillard qui se dissipent en mi-journée avec un maximum de 20 degrés.
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2: Hockey Junior B, il y aura un changement derrière le banc du Poséidon de la péninsule acadienne pour la prochaine saison. L'équipe a annoncé hier que Léonce David, qui a été entraîneur-chef pendant 3 ans à la barre du Poséidon, a décidé de prendre une pause du poste d'entraîneur. Ce sera Francis Thériault qui sera désormais l'entraîneur-chef. Alexandre David, qui était également présent depuis 2 ans derrière le banc du Poséidon, gardera son poste comme entraîneur adjoint. À cette équipe d'entraînement se greffera cette année Mario Larouche en tant qu'entraîneur à temps partiel des gardiens de but. Au hockey junior A, le Lightning Shadow a annoncé hier la conclusion d'une transaction qui avait été amorcée plus tôt. Hier, ils ont obtenu le choix de première ronde 2028 des Western Capitals de Summerside. En retour, ils ont envoyé le choix de troisième ronde 2027 qui appartenait initialement aux Capitals. Et au baseball intermédiaire, les Aigles de Tracadie devaient reprendre l'action hier soir au Chatham Head Ballpark, alors qu'ils devaient croiser le fer avec les Tigers, mais le mauvais temps a encore forcé les organisateurs à remettre le match à plus tard. Les deux équipes joueront demain soir à Tracadie. Alain Degrasse pour la Superstation.

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1: 15h40 minutes, les données publiées cette semaine dressent un portrait partagé du système de santé néo-brunswickois. Donc, d'un côté, il y a le réseau de santé Vitalité qui affirme avoir réalisé plusieurs progrès au cours de la dernière année. Et de l'autre, le Conseil de la santé du Nouveau-Brunswick qui rapporte une baisse de l'accès aux soins primaires. Donc, deux informations contradictoires. Et lors de son assemblée générale annuelle à Bathurst, qui s'est tenue hier, Vitalité a mis en lumière l'expansion de ses équipes locales de santé familiale qui desservent maintenant 95% de sa clientèle, soit 45 000 patients de plus qu'un an auparavant. Le réseau souligne également ses succès en recrutement avec l'ajout de 48 médecins et de 200 infirmières depuis mars 2025. Et selon sa présidente directrice générale, la docteure France Desrosiers, ces gains devraient permettre d'éliminer le recours aux infirmières d'agence d'ici la fin de l'été. Alors, certains défis demeurent toutefois, notamment donc dans certains hôpitaux. Et parallèlement, le CSNB rapporte que la proportion de néo-brunswickois ayant accès à un fournisseur de soins de santé primaire est passé de 77 % en 2024 à 73 % en 2025. Et de plus, seulement 34 % des patients peuvent obtenir un rendez-vous dans un délai de 5 jours. Alors, selon le directeur général du CSNB, Stéphane Robichaud, la hausse du nombre de médecins ne se traduit pas nécessairement par un meilleur accès aux soins, notamment en raison de l'augmentation du nombre de patients le présentant des problèmes de santé complexes. Donc, en résumé, là, si certains indicateurs montrent des progrès au sein du réseau Vitalité, ben, l'accès aux soins demeure évidemment un enjeu important à l'échelle provinciale. On fait une pause de quelques minutes et au retour, c'est la voix de Richie Jay qui s'amène avec la chanson « Héros ».
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0: vous dirais que je préfère la version originale de Bonnie Tyler, mais c'est cette version qu'on vient d'entendre, c'est celle de Rod Stewart. C'était bien sûr la chanson It's a Heartache sur la Superstation. 15h51, on s'informe à nouveau avec le bulletin en bref dans moins de 10 minutes. Et justement, dans l'actualité, on parle entre autres du gouvernement du Nouveau-Brunswick qui va maintenir à 3% le plafond des augmentations de loyers pour l'année 2027. Donc, cette mesure en vigueur depuis février 2025 vise à limiter les hausses importantes de loyers et à offrir davantage de stabilité aux locataires face à la hausse du coût de la vie. Il y a le ministre responsable de la Société d'habitation du Nouveau-Brunswick, David Ekey, qui affirme que le plafonnement a été bien accueilli par les locataires après plusieurs années marquées par d'importantes augmentations sur le marché locatif. Selon lui, le maintien de cette limite va permettre de préserver la prévisibilité pour les locataires tout en donnant au gouvernement plus de temps pour améliorer les conditions du marché du logement dans la province. Le prochain examen de la mesure est prévu en mai 2027. Un petit coup d'œil très rapide au mercure. Présentement, c'est 23 degrés sur la région chaleur, ressenti de 25, et c'est 15 degrés du côté de la péninsule acadienne.
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1: À nos informations aujourd'hui, le réseau de santé Vitalité a dressé hier à Bathurst le bilan de son année 2025-2026, marqué par plusieurs avancées en matière d'accès aux soins. La Société de l'Acadie du Nouveau-Brunswick, qui a tenu sa 53e Assemblée générale annuelle. La force policière de Belleville qui élargit officiellement son territoire à compter du 30 juillet prochain. Également, les personnes souhaitant s'impliquer dans le milieu de l'éducation sont invitées à poser leur candidature pour combler plusieurs postes vacants au sein des conseils d'éducation de district du Nouveau-Brunswick. Plus de détails et d'autres informations à nos bulletins complets.
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3: 60 % de probabilité d'averse avec risque d'orage ce soir et la nuit prochaine avec un minimum de 12. Demain jeudi, on prévoit une alternance soleil-nuage avec 30 % de probabilité de bruine ou d'averse le matin. Des nappes de brouillard qui se dissipent en mi-journée avec un maximum de 20 degrés.
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1: Alors à nouveau, voici les choix de réponse. Ce que vous venez d'entendre, est-ce que c'est un Luke Bryan avec Play It Again? Deux, Luke Combs avec One Number Away? Ou encore trois, Chris Stapleton avec You Should Probably Leaves? Alors je vous invite à aller soumettre votre réponse sur notre site web au CKLE.fm. Et évidemment, je vous souhaite bonne chance. Je vais vous souhaiter bonne chance aussi pour notre tirage d'un laissez-passer pour la soirée du 11 juillet pour le Festival des Rameurs. Alors, je vous avais dit que j'allais faire tirer un laissez-passer pour le spectacle du samedi soir. Donc, c'est avec Kev du groupe Réveil et qui m'aurait cru. Le grand spectacle du samedi soir, une performance énergique pour célébrer le festival. C'est 40 $ à l'avance et 50 $ à la porte. Alors, si vous voulez participer pour tenter votre chance, 546-1122, 727-1122 à partir de maintenant. Alors, je vais aller faire un petit tour du côté du téléphone. On va prendre un appel en onde. La Superstation, bonjour. La Superstation, bonjour. Allô, allô? Alors, il faut nous parler. Si vous voulez participer, ben, j'avais une petite question pour vous, simplement pour rendre la chose un petit peu plus intéressante. Là. Donc, on va retourner au téléphone. La Superstation, bonjour.
2: Bonjour.
1: Bonjour. Donc, ça va bien?
2: Oui, ça va bien.
1: Oui, on parle avec?
2: Natacha Roy.
1: Et Natacha, j'aurais une petite question pour vous. Ça, vous allez voir, c'est pas rien de compliqué. La chanson, je ne sais pas si vous connaissez, en fait... les artistes qui seront présents le samedi soir, là, c'est j'avais parlé de Réveil et de Kimoru Cru. Donc la chanson Moru Salé, est-ce que c'est une chanson du groupe Réveil ou une chanson de Kimoru Cru?
2: Ça, c'est Kimoru Cru.
1: Ben exactement, félicitations. Alors vous êtes l'heureuse gagnante d'un laissez-passer. Donc je vais vous souhaiter un bon show et puis je vous demande de rester en ligne avec moi quelques instants. Là, on va finaliser votre inscription et puis encore une fois, ben c'est un événement de pas manquer, le Festival des Rameurs là, qui va commencer sous peu. Alors pour surveiller la programmation, on vous invite à vous rendre directement sur le site internet du Festival des Rameurs.net. On va écouter justement cette chanson de Kimoru Cru, voici Moru Salé. Salut.

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1: 60 % de probabilité d'averse avec risque d'orage ce soir et la nuit prochaine avec un minimum de 12. Demain, jeudi, on prévoit une alternance soleil-nuage avec 30 % de probabilité de bruine ou d'averse le matin. Des nappes de brouillard qui se dissipent en mi-journée avec un maximum de 20 degrés.
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1: La minute sportive de la presse canadienne. Tout d'abord au soccer, le Canada connaîtra sa position au classement du groupe B alors qu'il va terminer la phase de groupe en se mesurant à la Suisse cet après-midi. Les représentants de l'Unifolier trônent actuellement au sommet du groupe et ils maintiendront cette position s'ils battent la Suisse ou s'ils font match nul. Au tennis, il y a le Québécois Alexis Galarneau qui a rendu les armes lors du deuxième tour des qualifications du tournoi de Wimbledon aujourd'hui. Galarneau s'est incliné en deux manches aux mains du Britannique Oliver Tarvett qui a réussi 10 aces dans la rencontre. De son côté, l'Ontarienne Catherine Sebov s'est approchée à une victoire du tableau principal en simple chez les dames. Sebov a pris la mesure de l'Allemande Noma Noah Akugé en trois manches lors du deuxième tour des qualifications. La Canadienne affrontera maintenant la Russe Irina Shimanovic demain. Au hockey, il y a les Sabres de Buffalo qui ont échangé le défenseur Bowen Barham et l'attaquant Jordan Greenway aux Blackhawks de Chicago hier. Et en retour, ils ont mis la main sur les 4e et 45e choix du repêchage, en plus du défenseur québécois Louis Crevier. Jordan Kirou poursuivra quant à lui sa carrière avec les Capitals de Washington qui ont fait son acquisition des Blues de Saint-Louis en retour des avants Connor McMichael et Milton Gostrin, ainsi que la 16e sélection au repêchage de vendredi. Il y a des Sénateurs d'Ottawa qui ont par ailleurs obtenu l'attaquant William Eklund des Sharks de San Jose, tandis que les Flames de Calgary ont acquis le défenseur Simon Nurmek et l'ailier droit Maxime Tsipakov des Devils du New Jersey. En terminant au baseball, Joey Lopérfido a frappé un circuit de 3 points en 11e manche et les Astros de Houston ont vaincu les Blue Jays 9-7 hier à Toronto. Mais voilà, c'était la minute sportive de la presse canadienne.
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7: 16h42 minutes dans l'actualité sur la scène internationale. On parle beaucoup, évidemment, de la situation en France. C'est pas drôle à ce que vivent ces millions de Français. Une intense vague de chaleur qui continue de frapper l'Europe de l'Ouest. Et mercredi, la France a enregistré la journée la plus chaude jamais observée à l'échelle nationale, surpassant le record qui a été établi hier. Et selon Météo France, près de 90 % du territoire français est touché par des températures avoisinant les 40 degrés Celsius. Alors, 58 départements demeurent sous alerte rouge et les trois quarts du pays devraient être placés là, au niveau d'alerte maximale jeudi. Alors, au total, c'est environ 94 millions d'Européens qui ont été exposés à des températures dépassant les 35 degrés mercredi, principalement en France et en Espagne. Et plus largement, quelques 350 millions de personnes sur le continent devrait connaître des températures supérieures à 30 degrés. La chaleur extrême affecte autant la population que les infrastructures. En France, les services d'urgence rapportent une hausse sans précédent des consultations liées à la canicule. Il y a des écoles qui ont modifié leurs horaires. Près de 120 000 foyers ont été privés d'électricité après un incident en Bretagne. Un réacteur nucléaire a dû être arrêté en raison du réchauffement des eaux utilisées pour son refroidissement. Imaginez. Donc, l'Organisation mondiale de la santé s'inquiète également des impacts de cette vague de chaleur. Son directeur général, Tedros Adhanom Ghebreyesus, appelle les gouvernements à investir davantage dans des systèmes de santé capables de faire face aux effets du changement climatique. Et face à ces températures records, la demande pour les climatiseurs explose partout en Europe. En France, le détaillant Carrefour affirme avoir vendu 30 000 unités en une seule journée, soit 1000 fois plus en temps normal, donc on les comprend, les gens essaient bien de se rafraîchir comme ils le peuvent, donc c'est quand même une situation assez pénible. On est de retour en 1994 avec ce souvenir de Roxette et Sleeping in My Car. On a aussi Classe Moyenne, Marc Dupré et King Melrose qui s'en vient avec On est toutes pareilles.

0: 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Ici Sandra Landry. 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

Les Rotswamps avec une frette, 16h55 minutes, une initiative qui pourrait vous permettre de gagner soit un bon montant d'argent ou encore un véhicule, un RAV4 LE 2026. C'est une levée de fonds, en fait, pour soutenir le Musée des cultures fondatrices. Donc, c'est en collaboration avec Bathurst Toyota. Donc, je vous ai parlé du premier prix, donc un RAV4 LE 2026. Le deuxième prix, 1 000 $, troisième prix, 500 $. Le tirage sera effectué à la fin de l'année, soit le 15 décembre 2026 au 184 rue Acadie Grand-Anse. Si vous voulez avoir plus d'informations, 506-732-3003, 506-732-3003, ou encore vous pouvez aller sur le site internet museedesculturesfondatrices.com pour avoir tous les détails. Dans quelques instants, on s'en va du côté du service des nouvelles pour la présentation du bulletin complet de 17 heures.

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3: On vous souhaite un bel après-midi sur les ondes de la Superstation. Ici Mathieu Friolet. Voici nos informations. Le gouvernement du Nouveau-Brunswick a rendu public un rapport sur la sécurité dans les foyers de soins de la province. L'examen met en lumière plusieurs pistes d'amélioration, notamment l'augmentation des effectifs, le recours accru à la technologie, ainsi qu'un meilleur partage de l'information en matière de sécurité. La ministre des Aînés, Lynn Chantal Boudreau, affirme que ce rapport constitue une étape importante pour offrir des milieux de vie plus sécuritaires et mieux adaptés aux besoins des résidents. Deux nouvelles ressources ont également été lancées afin d'aider les familles à signaler des préoccupations concernant les soins reçus par leurs proches en établissement de longue durée. Le réseau de santé Vitalité a dressé hier à Bathurst le bilan de son année 2025-2026, marqué par plusieurs avancées en matière d'accès aux soins. Parmi les faits saillants, le réseau souligne l'expansion des équipes locales de santé familiale qui ont contribué à réduire les visites non urgentes aux salles d'urgence. Vitalité rapporte également une hausse du nombre de chirurgies réalisées et une diminution importante dans des interventions en attente depuis plus d'un an. Le réseau compte maintenant 320 employés et 48 médecins de plus qu'il y a un an. Sa présidente directrice générale, la docteure France Desrosiers, affirme que ces progrès reflètent l'engagement des équipes à améliorer continuellement les soins offerts à la population.
4: Je pense qu'on a maintenu nos promesses par rapport à nos grandes priorités, qui étaient d'améliorer l'accès aux soins de santé primaire, d'améliorer l'accès à un lit de soins aigus quand les gens ont besoin d'être hospitalisés. C'est la priorité qu'on appelle le cheminement patient. Et puis, on a commencé notre programme pour accompagner nos gestionnaires et les outiller pour qu'ils se sentent plus confiants et équipés pour faire face à des équipes qui travaillent fort puis qui arrivent à créer des environnements qui sont attrayants pour retenir notre monde.
3: La présidente directrice générale précise que les mesures de rétention du réseau de santé Vitalité ont fonctionné auprès du personnel.
4: Alors, on a réussi à retenir notre monde. Ça fait que ça, c'est un des résultats qu'on a. On a réussi à attacher 95 % de notre clientèle à une équipe de santé familiale ou à un pourvoyeur de soins de santé primaire. Puis on a diminué nos taux d'occupation dans les hôpitaux de 105 à 95 % en moyenne.
3: La docteure France Desrosiers précise que les temps d'attente ont diminué, de même que les taux d'occupation.
4: Oui, absolument. Parmi les autres priorités, il y avait entre autres les temps d'attente en chirurgie. Donc, ça aussi, ça l'a diminué pour la chirurgie de la hanche, chirurgie du genou. Les volumes ont augmenté, les attentes ont diminué de 20 %
3: La gouverneure générale du Canada, Louise Arbour, présidera demain à Rideau Hall une cérémonie de remise de distinctions honorifiques canadiennes. Au total, 28 personnes seront admises à l'Ordre du Canada, dont l'artiste acadien de la Nouvelle-Écosse, Ronald Bourgeois, reconnu pour plus de 40 ans de contribution à la promotion de la culture acadienne. L'ancienne sénatrice Claudette Tardif sera également honorée pour son engagement envers les droits linguistiques et la francophonie canadienne. Plusieurs autres décorations pour bravoure, services méritoires, bénévolat et contributions aux régions polaires seront également remises. La Société de l'Acadie du Nouveau-Brunswick a tenu sa 53e Assemblée générale annuelle après la tenue des États généraux de l'Acadie. Les membres ont discuté des orientations futures de l'organisme. Les membres ont choisi un nouveau conseil d'administration et procédé à l'assermentation d'un nouveau président, Gérald Arsenault, qui veut prioriser le dialogue au sein du conseil d'administration.
5: Moi, ce qui compte vraiment pour moi à l'intérieur d'un conseil d'administration, c'est que les gens discutent. pose des questions. Moi, il y a quelqu'un, il y a un sage qui m'a dit justement lors des États généraux que si on est 10 personnes et les 10 personnes disent la même chose, ben il y a 9 personnes de trop.
3: Monsieur Arsenault affirme qu'il veut faire avancer les causes qui touchent la communauté acadienne.
5: On souhaite d'avancer, on souhaite on va de l'avant avec nos revendications. On a fait une grosse victoire quelques vendredis passés, comme vous savez. C'est la décision de la Cour suprême face à la lieutenant-gouverneur ou la position de lieutenant-gouverneur du Nouveau-Brunswick. Et ça, c'est une grosse, grosse victoire. Et il y a toutes les alinéas d'une décision comme ça qu'on est encore à analyser. Puis je pense que le gouvernement de leur côté sont à analyser aussi.
3: Le président de la Société de l'Acadie du Nouveau-Brunswick ajoute que ce jugement peut aider son organisme dans ses futures demandes au gouvernement.
5: On a une belle carte dans notre manche maintenant pour arriver, travailler dans la direction de l'égalité réelle des deux communautés au Nouveau-Brunswick et du même coup, du même souffle, l'autonomie institutionnelle qu'on cherche à avoir aussi.
3: Merci d'avoir été à l'écoute. C'est ce qui complète ce bulletin d'information sur les ondes de la Superstation.
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6: 60% de probabilité d'averse avec risque d'orage ce soir et la nuit prochaine avec un minimum de 12. Demain jeudi, on prévoit une alternance soleil-nuage avec 30% de probabilité de bruine ou d'averse le matin. Des nappes de brouillard qui se dissipent en mi-journée avec un maximum de 20 degrés.
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1: Alors, c'est le blitz final, last call, avant la fin des participations pour notre chanson à 100 000 à l'heure Saint-Hubert Express pour aujourd'hui. Donc, voici les choix de réponse. Le court extrait en accéléré que vous venez d'entendre, est-ce que c'est 1. Luke Bryan avec Play It Again, 2. Luke Combs avec One Number Away, ou encore 3. Chris Stapleton avec You Should Probably Leave. Alors, je vous invite à aller nous soumettre votre réponse. Ça se passe au ckle.fm dans la section du concours et je vous souhaite bonne chance. Je vais vous donner la bonne réponse entre 17h30 et 18h. On jette un petit coup d'œil présentement au thermomètre, à quoi ça ressemble à cette heure-ci. Bien, on a toujours 23 degrés sur la région chaleur, ressenti de 26. Et c'est maintenant 18 degrés sur la péninsule acadienne. En musique, on a du François Lompré avec « Au-dessus de ma tête ». Il y a aussi Camaro qui sera là un petit peu plus tard avec « La reine de la fête ».

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0: 60% de probabilité d'averse avec risque d'orage ce soir et la nuit prochaine avec un minimum de 12. Demain jeudi, on prévoit une alternance soleil-nuage avec 30% de probabilité de bruine ou d'averse le matin. Des nappes de brouillard qui se dissipent en mi-journée avec un maximum de 20 degrés.
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3: Au hockey Junior B, il y aura un changement derrière le banc du Poséidon de la péninsule acadienne pour la prochaine saison. L'équipe a annoncé hier que Léonce David, qui a été entraîneur-chef pendant 3 ans à la barre du Poséidon, a décidé de prendre une pause du poste d'entraîneur cette année. Question de pouvoir se concentrer sur la direction générale de l'équipe ainsi que sur sa famille. Il sera tout de même assistant entraîneur lorsque nécessaire. Ce sera Francis Thériault qui sera désormais l'entraîneur-chef. Il était entraîneur adjoint depuis 2 ans derrière le banc du Poséidon. Il a une excellente connaissance du hockey et sera très certainement apporter ses nombreuses idées à l'équipe dans le but de l'amener plus loin. Alexandre David, qui était également présent depuis 2 ans derrière le banc du Poséidon, gardera son poste comme entraîneur adjoint. À cette équipe d'entraînement se greffera cette année Mario Larouche en tant qu'entraîneur à temps partiel des gardiens de but. Il a énormément d'expérience étant responsable des cliniques de gardiens de but dans la région ainsi que son poste actuel au sein du Moose du Nord de Bathurst. Au hockey junior A, le Lightning Chaleur a annoncé hier la conclusion d'une transaction qui avait été amorcée plus tôt. Hier, ils ont obtenu le choix de première ronde 2028 des Western Capitals de Summerside. En retour, ils ont envoyé le choix de troisième ronde 2027 qui appartenait initialement aux Capitals. Au hockey M18AAA, le Moose du Nord tiendra sa journée de conditionnement et de test physique ce samedi de 13h à 16h à l'école secondaire Nipisiguit. Les parents des joueurs devraient avoir reçu un courriel avec toute l'information nécessaire. L'équipe invite les parents qui ne l'auraient pas reçu de les contacter par courriel au Norton Moose U. 18AAA@gmail.com. Au tennis, 4 représentants de Tennis Nouveau-Brunswick, dont 3 entraîneurs qualifiés, seront en visite au terrain de tennis de Petit Rocher les 2 et 3 juillet prochains. Plusieurs activités auront lieu pour les enfants et adultes pendant ces 2 journées. Toutes les séances pour les jeunes sont gratuites. Les séances du jeudi sont ouvertes à tous et ne nécessitent aucune inscription. Les jeunes qui souhaitent s'inscrire au Rogers Rookie Tour le vendredi devront s'inscrire le jeudi. Toutes les séances pour adultes coûteront 20 $ chacune et l'inscription est obligatoire. Chaque séance sera limitée à un maximum de 16 participants. Pour de plus amples informations ou pour s'inscrire, communiquez avec Mario Boudreau au 506-545-5463. Au soccer, les 2 prochains matchs de la Ligue de soccer senior de la Côte-Nord auront lieu dimanche prochain. D'abord, le FC Edmonton sera à Camilton pour affronter le Restigouche United pour déterminer qui sera au 2e rang. Le coup d'envoi de ce match aura lieu à 16h. Ensuite, à 18h, le Morden Pumps and Metal Chaleur sera à Caraquet pour affronter le FC Péninsule. Au baseball intermédiaire, les Aigles de Tracadie devaient reprendre l'action hier soir au Chatham Head Ballpark alors qu'ils devaient croiser le fer avec les Tigers, mais le mauvais temps a encore forcé les organisateurs à remettre le match à plus tard. Les 2 équipes joueront demain soir à Tracadie. À la course, un rappel que la prochaine course de plaisance à Beresford aura lieu ce soir à compter de 18h30. Le départ se fera du stationnement du complexe Réal-Boudreau. Et finalement, aux Jeux d'Acadie, la 45e finale des Jeux débutera ce soir à 19h avec la cérémonie d'ouverture au centre Jean d'Aigle d'Edmonston. Les compétitions débuteront ensuite avec le bloc A demain matin. Les Jeux se concluront le 29 juin prochain avec la cérémonie de fermeture. Pour les athlètes du bloc A de la région Chaleur, le départ se fera ce matin à 9h30 de l'école secondaire Nipisiguit. On demande aux participants d'être présents à compter de 9h. En ce qui a trait à la délégation de la péninsule acadienne, le départ aura lieu ce matin à 10h à partir de la polyvalente WA Lausier. C'est à le sport régional.
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le Clément Jacques avec les espaces sans réponse, 17h38. Ben moi, je vais vous en fournir une réponse. Oui, la réponse à notre concours de la chanson à 100 000 à l'heure Saint-Hubert Express. Alors, en fait, je vous avais donné trois choix de réponse pour déterminer quel était l'extrait du jour. Donc, le petit bout en accéléré que je vous ai fait entendre à plusieurs reprises. Alors, aujourd'hui, la bonne réponse était le choix numéro 1. Luke Bryan avec Play It Again. Alors, félicitations. Si vous avez fait ce choix, ben vous êtes automatiquement dans notre liste de personnes éligibles pour le tirage de vendredi où on va faire tirer à nouveau un Familial 4 pour emporter ou 4 choix du rôtisseur en salle à manger offert par votre restaurant Saint-Hubert Express de Bathurst. Alors, je vous souhaite bonne chance et on s'en va écouter cette chanson de Luke Bryan.

0: 17h52 minutes. Beaucoup d'ultra riches sur la planète. On dit que le nombre de personnes ultra riches dans le monde défini comme détenant un patrimoine net de plus de 30 millions de dollars américains a grimpé de 14,4% en 2025 pour atteindre 556 850 personnes. Donc, il s'agit du rythme de croissance le plus rapide depuis 2017. C'est le constat d'un nouveau rapport de la firme de renseignement sur la richesse Altrata, cité par le Wall Street Journal. Et la baisse de l'inflation, la résilience des bénéfices des entreprises et l'enthousiasme pour les investissements liés à l'intelligence artificielle expliquent cette hausse selon la directrice principale d'Altrata, Maya Hamburg, citée par le WSJ. Les centimillionnaires, soit ceux dont la fortune dépasse 100 millions de dollars, forment l'un des segments qui croît le plus rapidement, principalement grâce à la fondation ou à l'investissement dans des entreprises technologiques en forte croissance. Et cette tendance fait écho au rapport sur les inégalités mondiales 2026 qui a calculé que la fortune des milliardaires les plus riches a progressé d'environ 8,5% par année entre 1995 et 2025 contre seulement 3,4% pour la moitié la plus pauvre de la population mondiale. Alors, les chercheurs estiment qu'environ 60 000 personnes, soit 0,001% le plus riche de la planète, possèdent chacune au moins 254 millions de dollars. Et selon Altrata, les ultra-riches ne représentent que 0,01% de la population adulte, mais contrôlent 11% de toute la richesse privée. Imaginez. Et mentionnons que ce sont les États-Unis qui abritent à eux seuls 37% des ultra-riches de la planète, davantage que les 9 autres pays du top 10 combinés, soit la Chine et l'Allemagne, suivent par la suite la région de New York qui demeure celle qui en compte le plus devant Hong Kong, Los Angeles et San Francisco.
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0: 18h18, donc dans quelques instants, on devrait être en mesure d'aller rejoindre mon collègue Alain Degrasse pour un reportage en direct de la 45e finale des Jeux de l'Acadie du côté d'Edmundston. Donc, on vous invite à rester bien branchés avec nous. En attendant, on va faire un petit rappel météo pour l'ensemble de nos régions. Ce soir et la nuit prochaine, c'est du temps généralement nuageux avec 60% de probabilité d'averse qui se change en 30% de probabilité de bruine ou averse après minuit avec un risque d'un orage en soirée et après minuit, un minimum de 12. Demain jeudi, alternance soleil-nuage avec 30% de probabilité de bruine ou d'averse le matin avec un maximum de 20. Et présentement, on a 22 degrés sur la région, 25 comme ressenti. Alors, je ne sais pas si on est en mesure d'aller rejoindre mon collègue Alain Degrasse par téléphone présentement. Alain, est-ce que tu m'entends? Alors, je crois qu'Alain ne m'entend pas. On va tout simplement faire... Alors oui, je t'entends. Est-ce que toi, tu m'entends?
1: Okay. Oui, oui, parfait. On va régler ça la prochaine fois pour le micro.
0: Parfait.
1: Alors, et en plus, ben, c'est que ça commence à être un peu bruyant. Je sais pas si tu m'entends derrière moi. Je suis en ce moment à l'école Cité des Jeunes à M. Sermoni où on se prépare pour se diriger vers le centre Jean d'Aigle où il y aura la cérémonie d'ouverture à compter de 19h de cette 45e finale des Jeux de l'Acadie. Donc, les délégations sont arrivées. C'est déjà en train de rayonner de plein de couleurs sur les sites. Et l'action va débuter dès demain à compter de 8h le matin pour le bloc A. Il y aura 5 compétitions sportives à partir de demain, ainsi que l'improvisation. Du côté des sports, on parle du mini handball mix, du soccer masculin, du volleyball féminin, du badminton, du vélo de montagne et du ultimate frisbee. Et comme on le sait depuis quelques années, à la finale des Jeux, ça se fait en 2 blocs et c'est séparé par les compétitions d'athlétisme qui auront lieu un peu plus tard, donc au courant de la semaine. On est ici jusqu'au 29 juin pour la couverture de cette 45e finale des Jeux. Alors, ceci est un reportage d'Alain Degrasse pour la Superstation.
0: Merci beaucoup, Alain. Et de mon côté, ben c'est ma dernière intervention pour le 3 à 7, étant donné qu'on est mercredi. On va faire place à la présentation du bingo UCT dans une dizaine. Donc, je vous souhaite bonne chance. Et de mon côté, ben évidemment, je vous reparle demain, 15h, pour un autre retour à la maison.
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0: Mesdames, Messieurs, bonsoir. Bienvenue au Bingo UCT. Mon nom est Sandra Landry. Je vous accompagne pour la soirée. Good evening, everyone. Welcome to the UCT Bingo. My name is Sandra Landry and I'll be your host for this evening. On commence avec la partie misto sur la carte noire avec une balle frime. Deux lignes seulement pour $500. Early bird game on the black card with a wild ball. Two lines only for $500. Bonne chance. Good luck. B4. Il s'agit de la balle frime. It's the wild ball. S'il vous plaît, poinçonnez tous les numéros qui se terminent avec un 4. Please dab all numbers ending with a 4. On vous donne une minute pour le faire. We will give you a minute to do so.
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Félicitations, congratulations, Joanne Gray. Nous poursuivons avec la partie 1 sur la carte bleue autour du centre pour 300 $. Game number 1 on the blue card, round the free for 300 $. Et je vous mentionne que la balle chanceuse de ce soir est le B4 de Lucky Ball Tonight, B4. Bonne chance, good luck. N43.

Félicitations, congratulations, Beatrice Peach. Maintenant, la partie 2 sur la carte orange, deux lignes ou une ligne et les quatre coins pour 300 $. Game number 2 on the orange card, two lines or one line and four corners for $300. Bonne chance, good luck. J'ai 58, G58.

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We have a winner.

Félicitations, congratulations, Marcella Martin, Mary Legacy et Donna Mullally. Maintenant, la partie 3 sur la carte verte. Deux lignes, une ligne et les quatre coins pour 300 $. Game number 3 on the green card. Two lines or one line and four corners for $300. Bonne chance. Good luck. J49, G49.

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Félicitations, congratulations, Camille Godin. La partie 5 sur la carte rose, deux lignes, une ligne et les quatre coins pour 300 $. Game number 5 on the pink card, two lines or one line in four corners for $300. Bonne chance, good luck. J58, G58.

Pardon. La partie 6, sur la carte grise, deux lignes ou une ligne et les quatre coins pour 300 $. Game number 6 on the gray card, two lines or one line and four corners for 300 $. Bonne chance, good luck. J47, G47.

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Il n'y a pas de bingo. There's no bingo. Alors, on poursuit toujours. Au 63, au 63.

64, au 64. 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We have the possibility of a winner. 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We have a winner.

Félicitations, congratulations, Patrick Mercier. Maintenant, la partie 7 sur la carte Verlim. C'est la partie hantée, la partie progressive pour 500 $. Game number 7 on the lime green card, the crazy tea, the progressive game for $500. Bien important de poinçonner tous les numéros, car nous allons jouer la partie pleine carte sur la même carte. Please dab all numbers as we will play the full card game on the same card. Bonne chance. Good luck. I-28.

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We have the possibility of the winner.

Félicitations, congratulations, Carole Haché et Denis Bernier. La partie numéro 7 est maintenant terminée. Game number 7 is now over. Voici la partie 8 sur la carte Verline, toujours la pleine carte. 5 000 en 49 numéros ou moins, 1 000 en 50 numéros ou plus. Game number 8 on the lime green card, the full card game. $5,000 in 49 numbers or less, $1,000 in 50 numbers or more. Bonne chance, good luck. N39

poursuivons pour 1000 $. We continue for $1,000. I 23. I 23.

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G54. G54.

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We have a winner.

Félicitations, congratulations, Rosemary Roy. Nous allons prendre une courte pause juste pour nous assurer que nous n'avons pas d'autres gagnants. We'll take a short break just to be sure that we have no other winners.

Merci pour votre patience. Thank you for your patience. Nous avons un autre gagnant pour la partie numéro 6, Maurice Ward. We have another winner pour game number 6, Maurice Ward. Félicitations, congratulations. Merci, on ne prendra plus d'appels. We will not take any more calls. Merci à tous d'avoir joué au bingo les UCT. Thank you everyone for playing UCT bingo. Good evening. Bonne soirée.

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0: 60% de probabilité d'averse avec risque d'orage ce soir et la nuit prochaine avec un minimum de 12. Demain jeudi, on prévoit une alternance soleil-nuage avec 30% de probabilité de bruine ou d'averse le matin. Des nappes de brouillard qui se dissipent en mi-journée avec un maximum de 20 degrés.
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1: % de probabilité d'averse avec risque d'orage ce soir et la nuit prochaine avec un minimum de 12. Demain, jeudi, on prévoit une alternance soleil-nuage avec 30% de probabilité de bruine ou d'averse le matin. Des nappes de brouillard qui se dissipent en mi-journée avec un maximum de 20 degrés.
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